0: Le laboratoire continue à s'investir pour donner le médicament. Donc ça permet quand même, la cible de l'élimination est encore un peu lointaine, mais ces maladies ne sont plus des problèmes de santé publique majeurs.
1: Professeur Laurent Guyot, vous êtes donc chirurgien ici, spécialiste à Marseille. On va peut-être remonter dans le temps. On dit vous êtes allé vous occuper d'enfants concernés par ces maladies tropicales négligées, parfois en faisant des milliers de kilomètres. Moi, j'aimerais avoir une question. Pourquoi vous avez fait ça?
2: Pourquoi j'ai fait ça? C'est une très bonne question. Il y a plusieurs raisons. J'ai été extrêmement touché de voir ces dossiers d'enfants qui avaient des mutilations faciales. Et j'ai commencé à faire des missions humanitaires quand j'étais, jeune professeur. Donc j'étais déjà formé techniquement et je pouvais amener quelque chose dans mon expertise. Et c'est le croisement, la rencontre également avec d'autres personnes qui m'ont fait partir avec elles, notamment au Burkina Faso, parce que souvent les missions humanitaires, les équipes se constituent par cooptation. C'est-à-dire que dans la mesure où l'environnement est difficile, les maladies sont difficiles, on prend des gens qui sont expérimentés. On fait de la formation, mais les opérateurs sont des gens expérimentés, anesthésistes, chirurgiens, infirmiers. Donc je me suis relativement mis sur le tard dans ce domaine-là. Et j'ai été vraiment touché par ces pauvres enfants et ça m'a permis de continuer. Alors, quand on part en mission humanitaire, il n'y a pas que des patients qui souffrent du nouma. Il y a d'autres types d'anomalies faciales, on peut en parler, des malformations, des énormes tumeurs des mâchoires qui atteignent des proportions inimaginables chez des gens jeunes, donc on les opère également. Et ce qui est un peu, désolant, c'est de retrouver des formes, ce qu'on dirait historiques. C'est-à-dire qu'on n'a plus vu, qu'on ne voit plus parce que les gens sont pris en charge et pour des raisons essentiellement économiques.
1: C'est une sorte de voyage dans le temps médical.
2: D'une certaine manière, mais c'est aussi un voyage en dehors du temps.
1: Est-ce qu'il y a une phase de transmission quand vous y êtes, ou est-ce que c'est tellement spécialisé votre pratique et votre exercice qu'il n'est pas possible aux médecins nationaux, locaux, de montrer des choses qui pourront impliquer plus tard en autonomisation, parce que c'est aussi un point très important?
2: Alors la question est complexe. Nos collègues sont tout à fait capables de le faire et le font très bien. Il n'y a pas de problème. Après, vous avez des différences de formation selon les pays. Certains pays qui sont plus petits ont des niveaux de formation plus difficiles. Par exemple, ils vont se former au Maroc. Donc, tout dépend des pays. Ensuite, le problème de ces patients, c'est que c'est dans les systèmes de soins, ils ne sont pas adaptés au système de soins. C'est-à-dire que c'est des patients qui ne peuvent pas payer. Donc, ils s'appauvrissent en faisant le soin. Et dans la mesure où le système de soins fait que certains de nos collègues sont payés à l'acte, des fois, ça peut être difficile pour eux de prendre en charge ces patients parce que du coup, le médecin, l'équipe de soins s'appauvrit. Alors, on accueille très volontiers les collègues s'ils veulent venir nous voir, mais globalement, je peux vous dire qu'ils sont tout à fait compétents et il n'y a aucun problème là-dessus.
1: On peut parler, Inès Evouna, aujourd'hui d'une sorte de désintérêt des pouvoirs publics par rapport aux Helmintias, ou ce serait faire un résumé qui ne reflèterait pas la réalité? Est-ce que c'est finalement, vous disiez tout à l'heure, les populations qui d'une certaine manière vont un petit peu banaliser? Ça ne veut pas dire la sous-estimer, mais dire ça fait partie de notre vie, ces maladies, ces vers qui nous infectent les intestins. Est-ce que de la part des pouvoirs publics, du coup, il y a aussi une forme de banalisation et donc de sous-investissement sur ces maladies?
3: Le contrôle de ces maladies au Cameroun repose sur des chimiopréventions et des chimiothérapies curatives ciblées, dont de manière fréquente, des médicaments sont distribués dans les écoles primaires, distribués au niveau des ménages, des enfants de 0 à 5 ans et tout. Mais c'est pas suffisant. On a besoin de plus, non seulement pour la chimiothérapie à elle seule ne suffit pas. Il faut éduquer les populations sur la maladie. Il faut investir sur l'assainissement. Il faut investir sur l'accès à l'eau potable de toutes les communautés et aussi l'accessibilité aux soins pour les communautés des zones reculées. Donc, je ne pourrais pas dire que ce n'est pas banalisé, mais les efforts sont déjà faits, mais il faut encore plus.
1: Améliorer. Pour sortir de la négligence. Un grand merci à tous les trois d'avoir répondu à l'invitation de Priorité Santé. Très bonne continuation pour vos présentations.

ici à Marseille, hein, où ces émissions étaient enregistrées. On remercie l'équipe de l'hôpital Laveyran qui nous a accueillis. On se laisse en musique. Avant de nous dire tout à fait au revoir, on écoute Rimka Fokawa avec Peji Araiki, c'est sur RFI.

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3: Priorité santé, c'est fini. Merci à Ophélie Lassen qui a préparé cette émission, réalisée ici à Marseille par Victor Hull. Nous quittons Marseille et c'est à Kinshasa que nous nous retrouvons demain. Kinshasa à l'occasion de la première de nos trois émissions consacrées à la riposte à la maladie à virus Ebola en République démocratique du Congo. Émission enregistrée à l'Institut national de la recherche biomédicale avec comme thème les acteurs et les moyens de la riposte, alors que la RDC est confrontée officiellement depuis 5 mois à cette 17e flambée d'Ebola. On se donne rendez-vous à 9h10 temps universel. D'ici là, restez à l'écoute de RFI et surtout portez-vous bien.
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1: Thaïs Moreau.
0: Bonjour à toutes et à tous. À la une de cette édition, nouvelle frappe près des côtes bulgares. 11 personnes sont mortes dans l'attaque de 2 navires par des drones dans la nuit de lundi à mardi. On y revient dès le début de ce journal. L'actualité, c'est aussi le président ukrainien qui doit rencontrer au Royaume-Uni son homologue britannique ce mercredi. Andy Burnham souhaite montrer son soutien à Kiev dans un contexte de récentes tensions autour du pétrole russe entre les États-Unis et l'Ukraine. La mobilisation lycéenne en France ne faiblit pas. L'acte 5 s'est achevé ce mardi et samedi, les élèves rejoindront la grande mobilisation contre la vie chère qui aura lieu dans tout le pays. Et puis on s'intéressera en fin de journal à cette nouvelle sortie au cinéma, celle de Minotaure, une production française d'un cinéaste russe en exil. Le film a été sélectionné pour représenter la France aux Oscars. On commence cette édition en Bulgarie. Sofia a convoqué l'ambassadrice de Russie après la mort de 11 personnes dans des nouvelles attaques près des eaux territoriales de la Bulgarie. 2 navires ont été visés par des drones dans la nuit de lundi à mardi. Il y a plus d'une semaine déjà, 2 autres vaisseaux avaient été attaqués dans la zone économique exclusive du pays, faisant 10 morts. Damien Vodenicharov.
2: Le premier navire attaqué, le Chelsea 3, battant pavillon maltais, appartient à une entreprise ukrainienne. Le second, baptisé HS Dignity, était immatriculé en Guinée-Bissau. Les marins rescapés disent avoir été attaqués par des drones russes, une thèse que le premier ministre bulgare Roman Radev ne peut nier, malgré ses positions conciliantes vis-à-vis de Moscou.
3: Nous ne disposons pas de preuves solides et concrètes pour accuser quiconque, mais en toute logique, cette attaque est favorable à la Fédération russe.
2: Radev a également fait appel à l'OTAN et aux pays voisins de la Bulgarie, qui n'est pas en mesure de faire face seul à ce genre d'attaque.
3: Nous appelons à l'aide pour identifier avec certitude l'origine des drones qui attaquent des navires tout près des eaux territoriales bulgares, mais aussi pour soutenir nos patrouilles dans ces eaux et dans notre espace aérien et maritime.
2: La Bulgarie, qui est en pleine modernisation de son armée, a été prise au dépourvu lors des attaques aux drones du 6 octobre. Radev avait alors annoncé l'achat de 5 nouveaux systèmes de défense antiaérienne, ce qui coûterait plus d'un milliard d'euros aux contribuables. Damien Vodenicharov, Sofia, RFI.
0: Je vous le disais dans les titres, le président ukrainien Volodymyr Zelensky, qui doit rencontrer ce mercredi au Royaume-Uni son homologue britannique. Objectif de cette rencontre, Andy Burnham souhaite montrer son soutien à Kiev, alors que l'Ukraine a été récemment accusée par le président américain Donald Trump de viser les raffineries de pétrole russe dans ses frappes, ce qui participe selon lui à l'envolée mondiale des prix du carburant. Un sujet brûlant alors que les élections de mi-mandat approchent aux États-Unis. Et une centrale électrique de Kiev a été touchée ce mardi soir par un missile russe, faisant au moins 2 morts, selon le président ukrainien qui reproche aux alliés occidentaux de ne pas avoir donné l'alerte précoce à l'Ukraine. Le pays est dépendant du renseignement militaire occidental, notamment américain, pour détecter les attaques russes.
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0: 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L'acte 5 de la mobilisation lycéenne qui demande plus de moyens en France s'est achevé ce mardi soir. Lycéens, étudiants, parents ou même enseignants. Au total, près de 160 000 manifestants dans les cortèges selon les autorités. Plus de 480 000 selon les organisateurs. Avec un message, le mouvement ne s'essoufflera pas. Une grande mobilisation plus largement contre la vie chère aura lieu ce samedi dans tout le pays. Premier jour des vacances scolaires. Toujours en France, c'est une victoire d'étape pour les associations féministes et enfantistes. Très émue pour certaines, ce mardi a été adoptée par l'Assemblée nationale la proposition de loi intégrale contre les violences sexuelles. Portée par 8 groupes politiques différents, l'objectif est d'agir sur toute la chaîne des violences faites aux femmes et aux enfants. Création de juridictions et d'unités de police spécialisées ou renforcement des actes d'enquête. Voici quelques-unes de ces nouvelles mesures. Le texte doit maintenant être examiné le plus vite possible au Sénat avant la présidentielle de 2027 et obtenir le budget nécessaire à son application. Cette fois, c'est un autre texte qui a été signé entre le Tchad et la France ce mardi. En visite à Paris, le président tchadien Mahamat Idriss Déby Itno a été reçu à l'Élysée par son homologue français Emmanuel Macron. À l'issue de la rencontre, les deux chefs d'État ont assisté à la signature d'une déclaration d'intention entre leurs ministères des armées respectifs qui porte sur leur coopération en matière de capacité de défense, une manière de sceller leur réconciliation. Carole Valade.
4: Nous franchissons une nouvelle étape, s'est félicité le président français Emmanuel Macron. Si le contenu de la déclaration d'intention n'a pas été révélé, elle vient, selon l'Élysée, structurer et développer la coopération bilatérale en matière de défense, notamment dans les domaines de la formation, de l'expertise, de l'industrie et des technologies. Fin de citation. Il s'agit en quelque sorte d'officialiser la discrète reprise de la coopération militaire depuis le début de l'année, notamment dans le domaine du renseignement, et de tourner la page ouverte en novembre 2024 lorsque le Tchad a brutalement rompu ses accords de défense avec Paris. N'Djamena réclamait d'une part une diversification du partenariat sortant du tout sécuritaire. Le forum d'affaires France-Tchad qui s'est tenu le mois dernier semble avoir porté ses fruits. Et d'autre part, une relation d'égal à égal, de respect mutuel, des mots qui figurent désormais systématiquement dans les communications françaises. Enfin, cette signature correspond à un intérêt mutuel. Le Tchad a besoin d'aide pour surveiller ces turbulentes frontières et la France pour garder pied dans un Sahel hostile.
0: Une autre visite, Ceuta est indissociable de l'Espagne. Voilà ce qu'a déclaré Felipe VI en visite ce mardi à Ceuta, enclave espagnole du nord de l'Afrique, revendiquée par le Maroc. Une visite historique pour le roi d'Espagne puisqu'il s'agit de son premier déplacement là-bas, où il a été acclamé par les habitants aux côtés de sa femme, la reine Laetitia. Objectif de ce déplacement, rassurer les habitants qui dénonçaient, après la crise migratoire de juillet dernier, un abandon des autorités. Prochaine étape, le couple royal se rendra ce mercredi à Melilla, l'autre enclave espagnole située au nord de l'Afrique. Le pape Léon XIV s'est fait retirer un nodule cancéreux au poumon lors d'une intervention chirurgicale qui a duré plus d'une heure. L'opération a été réalisée ce mardi dans un hôpital à Rome en Italie et elle s'est bien déroulée selon le Vatican. Léon XIV devrait passer au moins une semaine de convalescence dans l'établissement médical. Éric Sénanque.
5: Le communiqué tombé peu avant 22h et confirme ce que les médecins avaient craint lors des examens préopératoires. Léon XIV souffre bien d'un cancer au poumon. Durant l'opération qui a duré 1h30, les chirurgiens ont enlevé une partie du lobe droit pulmonaire au souverain pontife avant que les analyses ne révèlent la tumeur, a précisé un communiqué du Saint-Siège. Rien d'alarmant pour l'heure pour le pape qui a montré jusqu'ici une bonne forme. L'opération s'est réalisée sans complications. Le pape s'est d'ailleurs réveillé normalement et selon une source vaticane, il a demandé son dîner en regagnant sa chambre située au 10e étage de l'hôpital Gemelli, là où un appartement spécial est réservé au souverain pontife. Pendant la soirée, des dizaines de fidèles romains sont venus prier le chapelet dans la chapelle de l'hôpital, eux qui l'avaient accueilli dans la liesse quelques heures plus tôt. La convalescence de Léon XIV dans cet établissement d'excellence est pour l'heure estimée à une semaine. Éric Sénanque, Rome, RFI.
0: Enfin, ce mercredi sort en salle en France le film sélectionné pour la représenter aux Oscars, Minotaure, une production française du cinéaste russe en exil, Andrei Zviakintsev. Récompensé du Grand Prix à Cannes, Minotaure mêle intime et politique à travers la figure d'un chef d'entreprise qui découvre l'adultère de sa femme, Sophie Torlotin.
6: Septembre 2022, dans une ville de province russe, Gleb, un chef d'entreprise, se retrouve doublement sous pression. Il soupçonne sa femme d'avoir un amant et il doit désigner 14 de ses employés pour partir au front en Ukraine. Andrei Zviakintsev livre un remake actuel d'un film français, La femme infidèle de Claude Chabrol.
7: En fait, je savais dès 2018 que j'allais garder le sujet intrinsèque de Chabrol, mais que j'allais aussi la transposer en Russie et en langue russe. En septembre 2022, la mobilisation partielle avait commencé, donc on s'est retrouvé avec cette situation politique et sociale qu'on a insérée dans le film.
6: En exil en France depuis 4 ans, le cinéaste se dit honoré que son pays d'adoption ait désigné Minotaure pour le représenter aux Oscars.
7: De toute façon, vous savez, c'est impossible pour ce film de représenter la Russie aux Oscars. Ce film ne sortira pas, en tout cas dans ce pays, tel qu'il est aujourd'hui, et il n'est pas prêt de sortir, ça c'est sûr. Donc, ça aurait été impossible d'avoir le visa d'exploitation. On s'est même dit que ce n'était pas utile, donc on s'est arrêté là.
6: Andrei Zvaginsev est néanmoins certain que son film pourra circuler sous le manteau en Russie grâce au piratage.
0: Sophie Torlotin. 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
10: Bonjour, bienvenue, 8 milliards de voisins et de voisines. Nous parlons éducation comme chaque semaine et aujourd'hui, le mouvement lycéen en France, quatrième semaine d'une contestation qui s'essouffle à l'approche des vacances scolaires. Près de 200 lycées seraient fermés sur les quelques 3700 selon une estimation du ministre de l'Éducation Édouard Geffray. Mais en 3 semaines, ce mouvement lycéen d'une ampleur inédite avec une réponse policière jugée disproportionnée, des revendications disparates et pas liées à un contexte de réforme scolaire, nous interroge. Que révèle vraiment ce mouvement atypique à 6 mois de l'élection présidentielle sur une jeunesse en crise et surtout sur le système éducatif français? Les mesures d'urgence annoncées par le gouvernement sont-elles à la hauteur des dysfonctionnements? À plus long terme, la baisse attendue de la démographie scolaire est-elle une opportunité pour redéployer des moyens financiers vers l'école? On en parle avec nos invités.
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10: Marie-Caroline Missire, bonjour.
12: Bonjour Emmanuel Bastide.
10: Vous êtes déléguée générale du Centre de réflexion vers le haut dédié à la jeunesse et à l'éducation. Vous publiez un rapport sur la baisse démographique. Comment saisir cette opportunité historique pour l'éducation, qui a été publié en collaboration avec l'UNICEF. Baptiste Larseneur, bonjour.
13: Bonjour.
10: Vous êtes expert associé sur les questions d'éducation à l'Institut Montaigne, qui est un laboratoire d'idées, d'orientation libérale, et vous publiez une note sur l'éducation en vue de l'élection présidentielle de 2027. Valérie Becquet, bonjour.
14: Bonjour.
10: Vous êtes sociologue, professeur en sciences de l'éducation à Cergy, Paris Université, et vous êtes spécialiste de l'engagement des jeunes. Vous avez publié Géopolitique de la jeunesse aux éditions du Cavalier Bleu. En fin d'émission, un parent, une question. C'est chaque semaine avec les conseils du psychologue Ibrahima Giroud et bien sûr les questions que vous postez sur notre compte WhatsApp.
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10: Marie-Caroline Missire, aujourd'hui les vacances de la Toussaint arrivent dans 3 jours hein, et matériellement l'arrêt des cours va marquer une pause pour le mouvement lycéen. Quel bilan vous vous tirez et surtout comment vous voyez aussi la suite des revendications et de cette colère?
12: Alors plus les jours passent, plus je suis frappée par le caractère inédit de ce mouvement. Sous plusieurs angles. Le premier, c'est, je crois que c'est un mouvement qui va peut-être ralentir dans les prochaines semaines, mais ce mouvement de fond qu'il traduit, cette prise de conscience d'une génération et ce qu'elle a à nous dire, ça va rester. Et le deuxième élément qui m'a frappé, c'est à quel point dans notre pays, et c'est quelque chose sur lequel nous avions déjà alerté avec d'autres chez Vers le Haut, la parole des jeunes est démonétisée. Donc elle trouve là un espace d'expression parfois radical,
10: ça veut dire
12: parfois
10: quoi, démonétisé, concrètement ?
12: Bien, je donne un exemple. Le classement PISA est paru il y a quelques semaines. Comme d'autres, j'étais
10: les évaluations des élèves de 15 ans par l'OCDE et les comparaisons internationales.
12: Des résultats les plus bas jamais mesurés en France, donc ce qui a provoqué quelques commentaires sur les plateaux télé. Et je voyais, moi, des bandeaux passer sur les écrans. Pourquoi nos élèves sont-ils si nuls? Et quand je dis que la parole des jeunes est démonétisée, dès les premiers temps de ce mouvement, la réponse des autorités a été une réponse proportionnée à une émeute urbaine. Et c'est là qu'on voit le décalage entre l'espace et la parole que demandent les jeunes dans l'espace public, qui s'exprimait déjà, mais qui n'a pas trouvé immédiatement de considération. Et c'est pour ça que je parlais de cette stigmatisation de la jeunesse à travers PISA, qui est un exemple parmi d'autres. Mais si on remonte sur les 6 derniers mois, comment et quand a-t-on parlé de la jeunesse dans le débat public ? Essentiellement pour s'émouvoir de leur consommation de réseaux sociaux, renvoyer à de pertes de compétences, de possibilités, de capacités, en loupant totalement les messages qui sont en train de nous adresser aujourd'hui et qui sont très concrets.
10: Baptiste Larsonneur, la France est l'un des rares pays où des élèves mineurs descendent dans la rue, bloquent des établissements scolaires à grande échelle. Est-ce que pour vous aussi, dans un pays comme la France, c'est un mouvement qui est dans sa forme, dans ses revendications, profondément inédit?
16: Non, pour moi, ce qui est inédit, c'est la violence. Mais les revendications, on a eu des crises similaires en 1990, en 1998, à une époque où Lionel Jospin était ministre, où Claude Allègre était ministre. D'ailleurs, les revendications sont exactement similaires. Et finalement, ces revendications, et vous l'avez dit, c'est pas une manifestation, une révolte qui est à l'encontre d'une réforme ou qui serait conduite par le gouvernement. C'est finalement des demandes qui sont ordinaire, avoir des enseignants, avoir des établissements qui soient bien dotés et pas vétustes, avoir des emplois du temps qui ne désorganisent pas les journées. C'était exactement les mêmes revendications qu'il y a 36 ans.
10: Et à l'époque, Claude Allègre disait, il faut dégraisser le mammouth, sous-entendu, la France dépense beaucoup trop pour son...

0: de ce qu'il exprime, on va dire.
1: Ce qui est sûr, c'est que Marie-Caroline Missy, on n'est pas du tout dans un conflit générationnel. C'est un mouvement qui, très tôt, a été rejoint par des soutiens enseignants, syndicats enseignants, par la Fédération des parents d'élèves et globalement soutenu par les parents d'élèves, y compris d'ailleurs au moment des violences policières jugées disproportionnées comme réponse. Hein, je rappelle, on a près de 200 élèves qui ont été blessés, 4000 mineurs placés en garde à vue. Et certes, en face, il y a eu aussi des personnels éducatifs agressés. Mais on n'est pas dans un conflit générationnel.
2: Non, et moi, il me semble que c'est très intéressant, je vais le dire comme ça, peut-être que les mots sont forts, mais il me semble que c'est une génération qui exprime quelque chose de l'ordre du lancement d'une alerte. Ils agissent en lanceurs d'alerte. Et c'est pour cela que les enseignants et les adultes qui les entourent trouvent une place, retrouvent un peu de leur responsabilité éducative à leur côté. Pourquoi je dis lanceurs d'alerte ? Parce que sur les revendications qui remontent aujourd'hui, on dit qu'il n'y a pas de réforme contestée, mais si je prends l'exemple des emplois du temps, de la lourdeur des programmes, ils mettent le doigt avec beaucoup de justesse sur, finalement, le caractère très centralisé de l'éducation nationale, puisque qu'il s'agisse des emplois du temps, qu'il s'agisse des programmes, qu'il s'agisse de Parcoursup, au fond, les chefs d'établissement et leurs équipes éducatives ont très peu de marge de manœuvre et sont dans une forme d'impuissance dans un système qui manque d'autonomie. Et donc là, c'est là que je trouve intéressant, ils mettent le doigt sur ce sujet-là, comme ils mettent le doigt sur les échecs de la promesse de décentralisation quand les lycées, dans une région comme l'Île-de-France, aussi richement dotés, certains lycées n'ont pas eu les aménagements qu'ils auraient dû avoir. Et ils mettent enfin le doigt sur, je crois, une défiance institutionnelle sans précédent, qui c'est également le cas chez leurs professeurs, et sur la fragilité de nos démocraties aujourd'hui, à l'ère des GAFAM, à l'ère de vie dominée par les algorithmes, face à la montée de régimes autoritaires, etc. Et ce qui m'inquiète aujourd'hui, c'est que par rapport aux années 90, par rapport au mouvement précédent que Baptiste Larsonneur a très bien cité, quelle peut être la réponse politique face à ces éléments-là?
1: Et c'est là qu'il nous éclaire. Vous restez avec nous, on va essayer de comprendre justement à quelle réalité correspondent les revendications des lycéens, quelle est aussi la réponse du gouvernement, surtout à plus long terme, est-ce que la baisse de la démographie scolaire est une opportunité pour redéployer des moyens dans l'école? On se retrouve juste après la rappeuse Asfar Shamsi et son titre sorti en 2025 déjà, La Crise.

aussi 8 milliards de voisins. Nous sommes en direct et on parle du mouvement lycéen en France. Quatrième semaine de contestation, mais les cours s'arrêtent à la fin de cette semaine pour les vacances de la Toussaint. Donc mécaniquement, évidemment, ça va donner un coup d'arrêt au mouvement, en tout cas pour l'instant. Juste pour vous donner peut-être une idée de la perception de nos auditeurs en Afrique sur ce mouvement lycéen, je voudrais vous lire le message d'un auditeur qui a posté de Kinshasa en République démocratique du Congo. Voici ce qu'il nous dit. Si les lycéens sont dans la rue, c'est parce que la France est un pays libre. À Kinshasa, les élèves protestent tous les jours, mais il n'y a pas de grand mouvement. Ils doivent se couper les cheveux à 2 cm, comme dans l'armée, enfiler leurs chemises, même quand il fait chaud, se procurer des baskets alors qu'ils sont mieux dans des chaussures aérées. Et si vous parlez une langue locale à l'école, vous êtes puni. Alors quand il y a une loi qui encourage ces langues, évidemment, ça nous interroge. Les habitudes transcendent les lois. L'éducation nationale est pire qu'avec les colons. Elle est une machine de l'acculturation qui ne nous prépare pas à la vie.

0: Une sorte de génocide culturel, nous dit cet auditeur. Et puis Yolène aussi, une auditrice au Cameroun, nous dit les élèves se plaignent qu'ils sont 35 par classe. Or en Afrique, dans certains collèges, le nombre d'élèves atteint 70, parfois 100 élèves. J'ai déjà vu nettement plus de 100 élèves. Et l'enseignant doit s'époumoner pour que les enfants comprennent. Voilà. Évidemment, ça permet de recontextualiser tout ça à l'échelle mondiale. Les revendications des lycéens en France sont jugées légitimes par 72% des Français. Elles portent sur des questions très différentes et surtout pas nouvelles du tout. Baptiste Larseneur, quand on regarde l'absentéisme des enseignants, selon la Cour des comptes, 10% des heures d'enseignement dans le secondaire sont perdues, faute notamment de remplacement, avec un phénomène qui est plus marqué dans les établissements défavorisés, dans un pays où les élèves ont le plus gros volume horaire de cours. Qu'est-ce qui dysfonctionne en fait? Et pourquoi d'ailleurs, dans le système, dans le privé, alors que les enseignants sont également payés par l'État, l'absentéisme n'est pas du tout un aussi gros problème?
1: 15 millions d'heures perdues, c'est un scandale. Et je crois, pour mettre les pieds dans le plat, que le gouvernement a une responsabilité sur cette crise et sur le non-remplacement des professeurs en cette rentrée. Parce qu'il y a plusieurs... Là, on vient de trouver 3000 postes, ce qu'on appelle des titulaires de zone de remplacement. Donc ces postes existent.
0: C'est ce qui a été annoncé en urgence.
1: Ces postes existaient, ils n'ont pas été créés, il faut bien que nos auditeurs les comprennent. Simplement, ils sont mal affectés. C'est-à-dire qu'on a les viviers de remplacement, on connaît les besoins, mais on n'arrive pas à faire matcher le système. Donc c'est un problème de gestion. Donc ce problème de gestion, il est en train d'être résolu, il doit être résolu. Deuxième problématique, on a, vous savez, la conjonction de formation de nos enseignants à Bac+3 et Bac+5. Ce qui fait qu'on a eu plus d'enseignants stagiaires dans les classes. Et donc, on a décidé de moins recourir aux contractuels. Erreur, là on recourt de nouveau aux contractuels. Troisième levier utilisé par le ministre, là, pour répondre à la crise auquel il doit répondre, c'est le pacte enseignant, c'est-à-dire de dégager des heures pour que les enseignants puissent faire plus d'heures et donc assurer les remplacements de courte durée. Donc on a des leviers. Pourquoi ces leviers n'ont-ils pas été actionnés dès le départ? Donc il y a bien un problème de gestion des ressources humaines au sein de l'éducation nationale. J'ajoute juste un point, c'est que ce problème de non-remplacement des enseignants, c'est pas nouveau. Depuis 2013, moi j'ai le souvenir de 2013, de lire des syndicats de parents qui disaient qu'en Seine-Saint-Denis, on perdait une année scolaire sur l'ensemble d'une scolarité. Donc c'est pas nouveau, ce problème n'est pas nouveau, et évidemment il doit être résolu. On parlera de la baisse démographique, mais évidemment assurer le fait qu'on ait des enseignants devant chaque élève, c'est évidemment la première des priorités.
0: Marie-Caroline Missiard, c'est un dysfonctionnement administratif ou un problème plus profond aussi de désaffection du métier d'enseignant, de crise du recrutement, etc.
2: Baptiste Larseneur a très bien décrit la mécanique. Je crois qu'on a effectivement dans ce ministère une gestion des ressources humaines qui est assez défaillante à bien des égards. Je signale que ces dernières années, sur ce problème pointé par la Cour des comptes de millions d'heures perdues, un ministre, en l'occurrence c'était Gabriel Attal, me semble-t-il, a identifié que la cause de ces heures perdues était la formation continue. Donc on a mobilisé tout le système pour faire en sorte que les profs n'aillent plus en formation au moment où on mettait en place des réformes très lourdes et que au final ils soient rendus responsables de ces heures perdues. Donc c'est un
0: dans un pays où on forme moins les enseignants tout au long de leur carrière, par rapport
2: il n'y a pas de formation continue obligatoire dans le second degré. Donc c'est un autre problème, là on s'écarte, mais on pointe du doigt la réforme du lycée. Moi je voulais quand même dire un truc, et les lycéens ont absolument raison de pointer leurs emplois du temps. Effectivement, la réforme du lycée a complexifié la façon de faire les emplois du temps. Mais si vous appelez des proviseurs, ce que j'ai fait moi ces dernières semaines, ils vous disent qu'on n'entend pas beaucoup. Et il faut que les emplois du temps s'adaptent aussi aux contraintes des élèves. Or, aujourd'hui, quand on bâtit un emploi du temps, on s'adapte prioritairement quand même aux contraintes des enseignants qui veulent tous, et c'est bien naturel, travailler essentiellement le mardi et le jeudi. En tout cas, c'est souvent ce qui revient dans les souhaits et aux chefs d'établissement de combiner en fait des emplois du temps pour répondre aux souhaits de tous. Donc le sujet, c'est évidemment qu'on ne peut pas répondre aux souhaits majoritaires qui s'expriment, avoir des blocs de spécialité parce que c'est plus simple de faire 4 heures d'affilée que de rentrer chez soi, de revenir pour 2 heures. C'est ça que disent les élèves
3: ça,
2: aujourd'hui.
3: Ça, c'est parce qu'on a rajouté aussi un lycée un peu à la carte, hein, avec beaucoup d'options possibles, mais globalement, si on regarde la France de loin, les lycéens français possèdent la charge hebdomadaire la plus lourde d'Europe, en moyenne 34 heures de cours par semaine. Ça fait 1224 heures réparties sur 36 semaines. C'est beaucoup plus que la moyenne des pays de l'OCDE aussi.
2: Oui, et le lycée, rappelons-le, est quand même le niveau le plus richement doté dans notre pays. Donc, il faut aussi...
3: Richement doté aussi à cause de l'enseignement professionnel, hein, qui gonfle beaucoup les dépenses. Hein.
2: Et puis de la rémunération des pensions, plus globalement. Mais donc, pour répondre à cette crise, il faudra résister à la tentation, je le dis aujourd'hui, et ça peut être contesté, d'allouer strictement des moyens supplémentaires au niveau du lycée, puisqu'une partie des problèmes pointés, notamment la question de l'orientation, suppose un renforcement des niveaux inférieurs, en particulier le collège, et en particulier, on le dit, l'Institut Montaigne le porte depuis des années, l'enseignement primaire. Et c'est le sens des propositions qu'on a faites dans le rapport que vous citiez tout à l'heure.
3: Alors avant qu'on parle des dépenses d'éducation, parce qu'effectivement le secondaire est richement doté, mais c'est pas le cas de l'école primaire. Or, ce sont là les lycéens qui descendent dans la rue parce que les élèves de l'école primaire ne le peuvent pas. La taille des classes, quelle est la réalité de la taille des classes par rapport à d'autres pays européens, Baptiste Larseneur? Parce que c'est vrai que on a des établissements avec plus de 35 élèves, enfin plus d'un quart des classes de seconde en filière générale compte plus de 35 élèves. C'est vrai que c'est beaucoup.
1: Oui, après, il faut d'abord distinguer le lycée général des lycées professionnels, parce que la taille des classes est moins importante dans les lycées professionnels. Donc là, on donne cette taille des classes à 30 élèves, mais c'est surtout les lycées général et technologiques dont on parle. Je veux dire, je pense pas que ce soit la question prioritaire, la question de la taille des classes. Et d'ailleurs, dans les revendications, quand on consulte la plateforme Agora, la taille des classes, c'est un quart des élèves qui nous parlent de ça. C'est d'abord les emplois du temps, après le bâti scolaire, et ensuite vient la question de la taille des classes. La question de la taille des classes, comme disait Marie-Claude Munissière, c'est une question pour le primaire. Ça, c'est une question, parce qu'on a besoin de renforcer les fondamentaux. Après, qu'on soit à 2 élèves en moyenne de plus que la moyenne OCDE au lycée, il ne faudrait pas, si vous voulez, qu'on soupçonne le dividende démographique pour réduire la taille des classes au lycée. Ce serait très bien. Effectivement, ça faciliterait la vie des enseignants, et je veux bien l'entendre, mais ça n'est pas un levier suffisamment efficace pour améliorer la performance globale de notre système éducatif et réduire les inégalités scolaires.
3: Et ce que vous ne dites pas, c'est que réduire la taille des classes, ne serait-ce que de 2, 3 élèves ou 4 élèves par classe, ça coûte une fortune, en fait, hein, parce que les salaires des personnels de l'éducation, c'est la première dépense de l'éducation nationale.
1: Et c'est toute la difficulté, là, parce qu'on est exposé à répondre sur une crise des lycéens, et vraisemblablement, les causes de ces crises se situent en amont. Et donc, ça fait de nous des commentateurs qui, je crois, sont dans le réel, mais en tout cas, ça nous oblige à faire un pas de côté, et en tout cas, à l'assumer. Et il faut bien que certains l'assument.
3: Parcoursup, les processus informatiques d'affectation ne sont pas nouveaux en France. Hein, ça date de la massification de l'accès au bac, avec 80% d'une classe d'âge au baccalauréat. Valérie Becquet, pourquoi, dans le fond, c'est si mal vécu par la jeunesse ?
4: La mise en place de la plateforme Parcoursup ?
3: Oui.
4: Écoutez, en fait, ce dont on parle depuis tout à l'heure, c'est aussi la question des parcours scolaires, c'est-à-dire l'enchaînement entre les différents niveaux et les seuils d'orientation vers le lycée, enfin, et vers l'enseignement supérieur. Et l'orientation, c'est un choix, en fait, qui, dans la manière dont sont pensés les parcours scolaires en France, encore un peu, même si ça change, c'est la linéarité, c'est-à-dire on fait un choix qui va être un choix du définitif et qui construit finalement notre destin. Donc on est encore sur cette conception du parcours scolaire linéaire, sans échec, etc. Et du coup, pour les élèves, c'est source de pression en fait. C'est-à-dire que comment choisir son avenir quand on ne sait pas exactement ce qu'on souhaite faire, et on le voit aussi dans l'enseignement supérieur. Donc tous les dispositifs qui sont, on va dire, un peu désincarnés, comme une plateforme où on a l'impression de faire beaucoup de vœux, mais on comprend pas le mécanisme, voilà, et où il y a des inégalités entre les élèves dans la dans la capacité ou dans les compétences à faire des candidatures ou à se saisir en fait de cet outil, bien évidemment, ça a des effets sur le malaise, ce qu'ils ressentent, et ça crée aussi beaucoup d'inquiétude. Donc voilà, je pense que là, il y a des enjeux autour du parcours scolaire qui sont pas encore suffisamment travaillés dans l'enchaînement des niveaux et dans les enjeux au niveau des enjeux d'orientation.
3: Mais quelles peuvent être alors la plateforme là qui se met en place de conjonction des luttes entre d'ailleurs les protestations étudiantes, les protestations lycéennes demandent l'abrogation de Parcoursup. Marie-Caroline Missire, quelles peuvent être les autres solutions les lycéens demandent et les étudiants aussi l'augmentation du nombre de places dans les universités. Il y a un moment donné où qu'est-ce qui est faisable, parce que le couperet va tomber dans ces cas-là tomberait à la fin de la licence. Or, l'échec universitaire en licence, il est déjà très important.
2: On a oublié les raisons pour lesquelles on a mis en place cette plateforme. Souvenez-vous du tirage au sort qui préexistait dans certaines filières sélectives avant la mise en place de cette plateforme. Donc, Parcoursup, je le dis, est quand même un des services numériques de l'État qui pratique le mieux l'amélioration continue, des améliorations tous les ans. Je signale quand même ce très gros travail. Pour autant, il cristallise à raison un très fort sentiment d'injustice et les échecs de la massification scolaire. Et on fait porter à Parcoursup l'absence d'anticipation de l'État qui, confronté à au boom démographique des années 2000, n'a pas eu l'idée d'ouvrir, ou n'a pas pu budgétairement, mais n'a pas anticipé ce boom en ouvrant suffisamment de places dans l'enseignement supérieur. Donc on ne peut pas à la fois dire on va permettre à 80% d'une classe d'âge d'accéder au baccalauréat et en même temps absolument pas anticiper les conséquences que ça peut avoir sur le bâti, encore une fois, sur
3: les bâtiments scolaires,
2: etc. Hein. Et après, il y a des choses très concrètes à mettre en place encore pour améliorer Parcoursup. Par exemple, la garantie d'un vœu près de chez soi, encore de la pédagogie sur la mécanique de la plateforme, où c'est une mine de données. Les 54 heures d'orientation qui étaient prévues par la réforme du lycée qui ne sont pas mises en œuvre. Voilà, donc il y a quand même des choses très concrètes à mettre en place pour ne pas cristalliser sur Parcoursup un sentiment de relégation qui est celui que produit notre système d'orientation et que vient incarner Parcoursup dans cette crise.
3: Mais plus largement, culturellement, dans un pays comme la France, Baptiste Larsonneur, on est d'abord, les études PISA ne cessent de le confirmer, dans un des systèmes les plus inégalitaires, ou en tout cas les destins scolaires se scellent très jeunes et en fonction des origines sociales, mais aussi on est dans un pays où culturellement le diplôme, le premier diplôme, disons, c'est ce qui va vous poursuivre tout au long de votre carrière professionnelle. Comment ça se fait dans un monde aussi globalisé aujourd'hui qu'on ait cette particularité ?
1: Vous le dites, en tout cas, Parcoursup n'est pas responsable des inégalités scolaires. C'est-à-dire que les inégalités scolaires, elles naissent à l'âge de 5 ans dans notre pays, elles se cristallisent, elles s'accroissent. Donc, Parcoursup est un symptôme là-dessus. Parcoursup n'est pas responsable non plus de la sélection dans son ensemble, et la sélection existait avant. Et vous l'avez dit, on est quand même dans un pays où culturellement, le diplôme initial joue beaucoup pour l'insertion dans l'emploi, et il joue très longtemps. C'est-à-dire qu'il joue tout au long de sa carrière. Ce qui est dans les pays anglo-saxons, c'est moins vrai. Donc on avait, il faut regarder la photographie dans son ensemble, on a créé Mon Compte Formation, notamment pour permettre de faire évoluer en termes de formation continue, des réorientations professionnelles, etc. On n'y est pas culturellement, et donc ça explique, étant donné le poids du diplôme initial, que Parcoursup cristallise ces difficultés, et on est dans une crise de projection dans l'avenir. Et d'ailleurs, elle est si réelle qu'on reproche par exemple à l'école de ne pas intégrer l'IA, mais en réalité
3: l'intelligence artificielle,
1: mais qui peut dire quel sera le marché du travail c'est même pas dans 10 ans, c'est dans 4
3: mais
1: ans.
3: Mais ça, tous les autres pays ont ce problème-là.
1: D'ailleurs, d'autres ont des plateformes similaires à Parcoursup.
3: Et quand il n'y a pas ces plateformes, il y a de la sélection à l'entrée dans le supérieur. Hein. C'est le cas dans de nombreux pays.
1: Ou du tirage au sort. Si on veut revenir au tirage au sort ou à la sélection par établissement, elle sera vraisemblablement beaucoup plus inégalitaire qu'elle ne l'est aujourd'hui. C'est mon sentiment en tout cas.
3: Si on regarde les mesures qui ont été annoncées, les mesures d'urgence, 3000 professeurs remplaçants annoncés pour éteindre l'incendie de la contestation, mais il y a aussi, Valérie Becquet, des mesures sur un temps de dialogue, sur une plateforme digitale de concertation. Est-ce que c'est ça vraiment qu'attendent les lycéens à l'heure actuelle ?
4: Pas du tout. En fait, je voudrais juste revenir sur ce que vous disiez sur les emplois du temps et sur l'orientation. c'est la manière dont le système est pensé pour les élèves. Le droit à l'orientation ou même avoir un emploi du temps qui permette de s'organiser, surtout quand on est loin des établissements, c'est penser le système pour les élèves. Et ça, c'est un changement de paradigme. Et tant qu'il n'y a pas eu, les professionnels en charge de l'orientation sont très peu nombreux dans les établissements. Les services de l'orientation ne sont pas à la hauteur des besoins. En fait. Ça, je voulais le redire. C'est une manière de penser le système. Pour qui on le fait, finalement? Concernant les temps de dialogue, il y a systématiquement eu, après les mobilisations, soit des droits, soit les CVL, où on parlait déjà des emplois du temps à ce moment-là. Là, une consultation, la consultation avec Claude Allègre, et maintenant ce temps d'échange. En fait, pour moi, ces temps d'échange, c'est une réponse qui n'est pas, on va dire, à la hauteur des attentes des lycéens. D'une part, parce qu'une demi-journée d'échange, il y a beaucoup de lycéens déjà qui disent dialoguer avec leurs proviseurs. Les proviseurs sont aussi sur le terrain, ils sont pas, voilà, ça c'est important de le rappeler. Et la plateforme, finalement, elle n'engage à rien. Voilà. Et le questionnaire de Claude Allègre avait déjà été contesté par les lycéens, questions trop vagues, etc. Et on va faire un livre blanc, jaune, vert. Et la plateforme, c'est ça, en fait, ils perçoivent qu'on va déposer quelque chose et on ne sait pas. C'est renvoyé à plus tard, finalement, des décisions, des prises en compte, etc. Donc, d'un média chaud qui est la rue vers un média très froid, finalement, dépersonnalisé, qui est une plateforme. Donc, c'est normal que ça ne s'emboîte pas, ça ne corresponde pas à l'esprit du mouvement lycéen comme auparavant, finalement.
3: Ce qui est certain, c'est que les revendications des lycéens et des étudiants, puisque maintenant il y a une convergence, c'est la refonte des rythmes scolaires, supprimer la sélection à l'entrée à l'université, le recrutement massif de personnel de santé, d'orientation, un plan d'investissement d'urgence pour la rénovation des établissements scolaires. Plusieurs analystes l'ont dit, il faudrait plusieurs réformes scolaires pour arriver à répondre à toutes ces demandes. Alors, il y a un gros événement qui arrive d'ici 2035. 2035, c'est presque demain. On aura 1 700 000 élèves de moins en France. Est-ce que ça va régler tous les problèmes? On en discute dans quelques instants.
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3: Marie-Caroline Missire, vous publiez votre think tank Vers le haut, votre centre de réflexion publie un rapport sur la baisse démographique. Comment saisir cette opportunité historique pour l'éducation? Tout le monde a le regard tourné vers ce compteur 2035, 1,7 million d'élèves en moins en France. Est-ce que ça va régler tous les problèmes et comment faut-il envisager soit ce redéploiement budgétaire, soit carrément cette baisse budgétaire également?
2: Alors, je crois qu'il faut s'en saisir, parce que c'est le sens de notre propos. La première condition pour être en capacité de s'en saisir, c'est le temps long. Donc, si possible, si on pouvait avoir des ministres qui restent longtemps et qui s'imposent face à d'autres ministères et qui aient la force politique suffisante pour peser par rapport à Bercy, on est dans le jour de la premier jour de discussion du budget aujourd'hui, ça pourrait faciliter les choses. Donc, s'en saisir, ça veut dire quoi? Ça veut dire, on a fait un travail de chiffrage de ce que pouvait représenter en termes de marge budgétaire, c'est cette diminution du nombre d'élèves qui va être continue, et je le dis, qui ne va pas toucher tout de suite le lycée, puisqu'on parlait du lycée.
3: Le lycée qui, à l'heure actuelle, paye en fait, entre guillemets,
2: le boom
3: démographique. Hein, et c'est ce qui explique aussi la contestation lycéenne.
2: Tout à fait. Donc, le chiffrage, il est très clair, ça va représenter sur 9 ans un peu plus de 5,2 milliards, simplement ce que peut représenter, et c'est un chiffre minimal, il y a des estimations qui vont plus loin, selon les modes de calcul, on peut même aller jusqu'à 8 à 9 milliards, ce que représente cet argent qu'on peut réinvestir intégralement dans la qualité du système éducatif.
3: Alors attention, s'il n'est pas retiré du budget de l'éducation nationale, c'est pour ça raison de la baisse démographique.
2: C'est pour ça qu'on le dit maintenant. Et donc, en fait, 5,2 milliards, c'est pas énorme quand on parle à des spécialistes du budget.
3: Surtout si c'est redéployé chaque année.
2: Absolument. Mmh. Mais attention, il ne s'agit pas de dire on va remplacer tous les postes. Il s'agit de dire il va falloir faire des choix. Donc c'est pour ça qu'on a produit un certain nombre de scénarios. Qu'est-ce qu'on peut faire avec c'est l'équivalent de 9000 postes par an, en gros. Donc entre 5 et 600 millions d'euros. Qu'est-ce qu'on peut faire avec ça, juste avec ce montant-là? Et on peut faire pas mal de choses en réalité. Mais il faut faire des choix. Donc on peut, par exemple, c'est une de nos recommandations, investir sur les niveaux primaires et collèges en choisissant de ne pas remplacer intégralement les enseignants, mais en créant, par exemple, ce qu'on recommande, des enseignants dédiés au soutien. Recueillir les besoins de formation de leurs collègues, soutenir les élèves en difficulté, faire un pacte enseignant qui va viser, justement, la plus grande difficulté scolaire. On a un autre
3: c'est
2: scénario.
3: C'est ce qu'a fait le Portugal, par exemple, qui a considérablement progressé dans les évaluations internationales.
2: Mais pour faire le lien avec ce qu'on disait avant, ce qui me semble très important, ça a été peu dit dans les recensions de notre rapport, c'est que si on ne change pas la méthode, c'est-à-dire la façon de conduire les politiques publiques, temps long, loi pluriannuelle, et si on ne donne pas plus de marge de manœuvre aux acteurs éducatifs sur le terrain, donc plus d'autonomie pour s'organiser comme on le souhaite, pour répondre à la mesure des revendications de ces lycéens, parce que le chef d'établissement, c'est lui qui connaît son équipe, c'est lui qui connaît ses élèves, et qui est en mesure de prendre les bonnes décisions, eh ben, on va encore rater le coche et on se reparlera de la même manière dans quelques années, puisque ces mouvements 90-2018, ils reposent sur la même insatisfaction. On est arrivé au bout de ce système très centralisé où on dit vous allez tous vous concerter dans tous les lycées de France de 8h à 9h. C'est absurde.
3: Baptiste Larseneur, vous représentez l'Institut Montaigne, un laboratoire d'idées d'orientation libérale, et d'ailleurs vous rappelez dans la note sur l'éducation qui a été publiée par l'Institut Montaigne en vue de l'élection présidentielle 2027, que la France dépense 6,7% de son PIB, donc son produit intérieur brut, pour l'éducation. C'est plus que la moyenne des pays européens à l'heure actuelle.
1: Ouais, je crois que la question, d'abord, là, Caroline Misser l'a bien dit, et je crois qu'il y a une unanimité au sein de, voilà, des acteurs de l'éducation. La question, elle est politique, elle est tenue. On a un dividende démographique qui est important, hein. On parle de 5 milliards, mais effectivement, ça peut être plus si on réorganise au niveau local. À aucun moment, il n'est question de raisonner un budget de l'éducation en diminution. C'est-à-dire, il faut à minima raisonner à budget constant. Et ensuite, la question, c'est qu'est-ce qu'on fait de ces marges? Et là-dessus, il faut qu'il y ait, je crois que c'est le débat de la présidentielle. Et nous, ce que nous défendons, en tout cas, c'est de faire des choix qui soient extrêmement forts, extrêmement marqués. C'est-à-dire pas de saupoudrage. Le pire, c'est le saupoudrage. C'est un saupoudrage, vous n'obtenez rien, vous n'obtenez pas de résultat à la fin. Donc nous,
3: alors que le secondaire est déjà, comme le disait Marie-Caroline Rich, en fait surdoté par rapport à la moyenne des pays européens, ce qui n'est pas le cas de l'école primaire. Compliqué politiquement.
1: Parce que de façon générale, on investit beaucoup dans des politiques de remédiation, ce qui explique par exemple que dans les lycées professionnels, on est 18 élèves par classe en moyenne, plutôt que d'investir dans la prévention. Donc c'est le premier axe. Il faut prévenir la construction de la difficulté scolaire, prévenir la construction des inégalités scolaires. Et pour ça, il faut agir très tôt. Donc, il faut agir massivement sur le primaire. Et ensuite, il faut agir massivement sur la qualité de nos enseignants. Nous voulons des enseignants très performants. Nous voulons ça devant nos élèves. Et pour ça, comme vous n'avez pas les moyens d'augmenter tout le monde, vous ne pouvez pas augmenter les fins de carrière, les milieux de carrière, les débuts de carrière. Nous disons, il faut mettre tous les leviers sur le recrutement des professeurs des écoles qui viennent dans le système, avec un choc d'attractivité à l'entrée et basculer

0: Peut-être un mot de conclusion avant de donner la parole au docteur Casillet. Docteur Bodhi Ilonga, qu'est-ce que vous aviez envie d'ajouter? Parce qu'on a, on a débattu, on est allé sur des terrains pas faciles, mais malgré tout, aujourd'hui, ce qu'on voit, on a entendu le ministre dire que le pic était derrière nous. On peut toujours rester sur cette ligne?
1: Notre priorité, comme le DG l'a dit, c'est arrêter cette épidémie, interrompre la transmission. Pour interrompre la transmission, on doit être guidé par des données fiables qui viennent du terrain. L'enjeu de cette épidémie, le DG l'a dit, ça dépasse le contexte national, c'est régional. Donc c'est pour dire qu'on a besoin de cette solidarité. Nous devons travailler sur la transparence pour que ce qui est décaissé puisse impacter au plus vite qu'on arrête l'épidémie et qu'on puisse se pencher sur le développement du pays. Et pour nous, la santé, c'est la couverture de santé universelle, continuer avec les défis de la mise en œuvre de cette politique pour le pays.
0: 5 mois d'épidémie, est-ce qu'il n'y a pas une grande crainte? C'est ce que je dirais, c'est un essoufflement. Parce que certaines personnes en ont marre d'en entendre parler, alors qu'il faut plus que jamais être sur le terrain et être mobilisé. Docteur Jean Casella, c'est quoi ce message justement pour appeler à cette mobilisation générale? J'aime pas les termes militaires, mais là on est vraiment face à un ennemi redoutable.
2: Oui, effectivement, comme le secrétaire général l'a dit, on a besoin de cette mobilisation générale. Il y a aussi un message d'espoir. Le message d'espoir, c'est que c'est vrai, actuellement la situation est encore sérieuse. Et le secrétaire général l'a dit, le problème de qualité des données se pose et on fait un effort là-dessus puisqu'on ne peut pas prendre des décisions sans les données de qualité. Mais le message d'espoir, c'est que, un, il y a une vision politique très forte. Moi, dans un pays où je sens la vision politique, j'ai dit qu'il y a espoir. Deux, il y a la mobilisation des ressources très forte. Maintenant, il faut savoir comment orienter ces ressources. Trois, il y a la science qui évolue. Et puis 4, nous connaissons les stratégies à mettre en œuvre. Donc nous avons tout ça et je suis convaincu que en travaillant ensemble, nous allons arrêter cette épidémie. Mais effectivement, vous savez ce que les gens ne savent pas, la mortalité maternelle dans les zones touchées par Ebola a augmenté de 75% par rapport à l'année passée.
0: Ça veut dire que les gens vont plus, y compris quand ils ne sont absolument pas porteurs du virus, ils ne vont plus suivre les séances indispensables de préparation et en plus, ils ne vont pas accoucher à l'hôpital.
2: Et nous avons, il y a quelqu'un qui a parlé, un auditeur, c'est lui, le médecin du Nord Kivu. J'ai beaucoup de respect pour lui. Vous savez, la catastrophe, c'est de perdre le personnel de santé. Déjà qu'on a un déficit, déjà que c'est très difficile de le former. Docteur Bodhi et moi-même, pour être formés, ça nous a pris pas moins de 15 ans. Donc, vous avez quelqu'un qui est formé et vous le perdez à cause d'une épidémie et il ne peut plus prendre en charge d'autres. Donc, aujourd'hui, il est grand temps d'arrêter cette épidémie. D'abord, pour que nous puissions améliorer les autres indicateurs de santé. La vaccination va très bas, la mortalité maternelle augmente, la mortalité infantile augmente à cause de ce contexte. Donc, tout cela incite, avec ce que j'ai dit, les messages d'espoir que nous avons, ainsi que nous puissions travailler ensemble pour arrêter cette épidémie rapidement.
0: Un message d'espoir que je vais un petit peu accentuer parce que ce médecin survivant, il a passé sa thèse de médecine la semaine dernière à Boutembo alors qu'il est survivant d'Ebola. Ah. Je pense que ça donne un espoir. Et en plus, c'était une thèse sur la santé maternelle et la sécurisation des accouchements dans la province du Nord Kivu.
2: Vous promets de l'inviter à la conférence qu'on appelle Conférence de santé publique en Afrique qui aura lieu en novembre. Et je vais lui donner l'opportunité de témoigner devant 30 000 personnes et des chefs d'État. Puis ça, c'est un héros.
0: C'est un héros, ben, c'est bien ce que je pense. On l'a eu au téléphone, c'est un vrai monsieur.
2: Vous me donnerez son numéro de téléphone.
0: Ça, ce sera hors antenne. Un grand merci à tous d'être restés avec nous pour cette émission. Ici à l'INRB, dont on remercie bien sûr une nouvelle fois toute l'équipe pour un accueil extrêmement efficace. Avant de nous dire au revoir, on écoute Inos B et Zakalara avec ce titre Zando. C'est sur RFI, toujours à Kinshasa.

0: Priorité Santé, c'est fini. Une émission préparée par Camille Polo et réalisée ici à Kinshasa par Tiffany Menta. Demain, nous vous retrouvons dans les locaux de l'INRB du professeur Mouyembe pour donner la parole à des chercheurs engagés dans la riposte. Quelles sont les différentes stratégies mises en place sur le terrain pour faire face à cette urgence de santé publique de portée internationale? Dépistage, séquençage, essais cliniques en cours, options de traitement face à la souche Boudibougyo, repositionnement du vaccin déjà existant. Les scientifiques ont-ils déjà permis d'améliorer les prises en charge après 5 mois d'épidémie? On se donne rendez-vous à 9h10 temps universel. D'ici là, restez à l'écoute de RFI et surtout, portez-vous bien.
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7: Charlotte de Rouen.
6: De fortes explosions entendues dans la capitale saoudienne ce matin. Les rebelles houthis disent avoir mené plusieurs frappes. La guerre qui menace la prospérité économique du royaume saoudien. Il est accusé de complicité de crimes de guerre. Un ancien officier ukrainien comparaît devant la justice allemande. Il est soupçonné d'avoir organisé l'opération de sabotage du gazoduc Nord Stream en mer Baltique. En France, les lycéens appelés à se mobiliser à nouveau samedi dans le cadre d'une manifestation plus globale contre la vie chère. Les professeurs irlandais, eux, manifestent aujourd'hui pour une hausse des salaires. Et puis, l'Indonésie brûle toujours et les pays voisins impactés par les fumées toxiques commencent à montrer leur agacement face à la gestion des incendies. Les rebelles yéménites houthis affirment avoir visé des infrastructures énergétiques saoudiennes et l'aéroport de la capitale, Riyad. Les frappes se poursuivront dans les jours à venir, selon le porte-parole du mouvement. Les attaques des rebelles pro-iraniens et plus largement la guerre des États-Unis avec l'Iran portent un coup économique sérieux à l'Arabie saoudite et au grand projet de Mohamed Ben Salman, l'homme fort de Riyad qui avait pour ambition de faire de l'Arabie saoudite une puissance touristique et financière moins dépendante du pétrole. Mais selon le Fonds monétaire international, l'activité économique du royaume devrait reculer cette année, Pierre-Olivier.
8: L'Arabie saoudite, classée orange par le Quai d'Orsay, déconseillée aux voyageurs, le cauchemar de Mohamed Ben Salman. Son royaume est touché de plein fouet par la guerre dans sa région. Guillaume Fourmont, rédacteur en chef de la revue Carto.
9: Maintenant, l'Arabie se retrouve un peu bloquée géographiquement, économiquement. Elle est bloquée, dépendante, pour sortir sa principale richesse, le pétrole.
8: Le détroit d'Ormuz au ralenti, celui de Bab el-Mandeb, côté ouest, incertain. Riyad et son aéroport sous les bombes et des projets qui tombent à l'eau.
9: Il faut mieux regarder plutôt les grands projets qu'il avait imaginés dans la vision 2030 en Arabie Saoudite. Par exemple, The Line, projet phare, ville du futur, en forme de ligne, elle ne fera finalement que 2 ou 3 kilomètres. Contre plus de 150 prévus avant. Les Saoudiens sont dans une impasse stratégique. Mohamed Ben Salman est dans une impasse un peu compliquée.
8: D'autant plus compliquée que l'allié américain se fait désirer. De nombreuses compagnies aériennes ont suspendu leurs vols vers Riyad, dont Air France.
6: Hier, l'Arabie Saoudite avait visé la capitale du Yémen, Sanaa, aux mains des rebelles. Malgré l'appui de l'aviation saoudienne, les forces gouvernementales yéménites peine à reprendre les territoires conquis par les Houthis. La Russie dit avoir abattu 900 drones ukrainiens la nuit dernière, des attaques qui ont fortement perturbé le fonctionnement des aéroports moscovites. Les vols ont été suspendus pendant plusieurs heures. En Ukraine, des frappes russes visant notamment des infrastructures énergétiques ont fait au moins 6 morts dans la nuit et provoqué des coupures de courant dans plusieurs quartiers de la capitale. 600 000 personnes ont été privées d'électricité, selon Volodymyr Zelensky, le président ukrainien qui accuse Moscou de mépriser Washington en frappant des sites énergétiques, des sites censés être épargnés en vertu du cessez-le-feu annoncé par le président américain Donald Trump en fin de semaine dernière. En Allemagne, le procès d'un ancien officier ukrainien accusé de sabotage s'est ouvert il y a maintenant une demi-heure à Hambourg. Serika est soupçonné d'avoir organisé la spectaculaire opération qui avait endommagé 3 des 4 conduits du gazoduc Nord Stream en mer Baltique. C'est par ce gazoduc que l'Allemagne a été approvisionnée pendant des années par du gaz russe bon marché. L'homme est accusé de complicité de crimes de guerre. Les précisions de Nathalie Versieux.
10: Le 26 septembre 2022, deux gigantesques remous apparaissaient en mer Baltique au large de l'île danoise de Bornholm. Plusieurs explosions venaient d'endommager les deux gazoducs Nord Stream 1 et 2 reliant l'Allemagne à la Russie. L'enquête se recentre rapidement sur l'Andromeda, un voilier loué à Rostock sous une fausse identité. Le commando de plongeurs aux ordres de Serika, équipé d'explosifs militaires, aurait cherché à mettre fin de façon définitive aux livraisons de gaz russe vers l'Allemagne. Un crime de guerre aux yeux de l'acte d'accusation, l'agression ayant visé des installations civiles. Arrêté en août 2025 en Italie où il passait des vacances en famille, Serika était finalement extradé vers l'Allemagne en novembre dernier. L'un des enjeux du procès sera de déterminer quel rôle Kiev pourrait avoir joué dans l'organisation du sabotage. La mise en cause de l'Ukraine dans ce procès serait politiquement délicate alors que l'Allemagne est son principal soutien dans la guerre contre la Russie. Nathalie Versieux, Berlin, RFI.
6: En Inde, deux chefs du parti des cafards placés en détention. Le mouvement satirique fait partie de ceux qui se mobilisent contre la révision électorale, la révision des listes électorales qui a exclu 130 millions d'électeurs. Les manifestants demandent la démission du président de la commission électorale et soupçonnent une manœuvre destinée à favoriser le BJP, le parti du Premier ministre Narendra Modi. Et la contestation se transforme peu à peu en fronde généralisée contre le pouvoir. En France, un peu moins de 200 lycées sont toujours fermés ce mercredi, soit près de 4% des établissements, selon le ministre de l'Éducation nationale. La mobilisation se poursuit au lendemain d'une grande journée d'action. Quelque 160 000 personnes ont défilé dans les rues hier, selon les autorités. 480 000 selon l'intersyndicale. Les jeunes demandent toujours plus de moyens pour l'éducation et sont appelés à se mobiliser à nouveau samedi, dans le cadre d'un mouvement plus global contre la vie chère. Des salaires trop bas, c'est aussi ce que dénoncent les enseignants en Irlande. Les profs irlandais rejoignent aujourd'hui des milliers d'agents du secteur public pour une journée de grève nationale, la première de cette ampleur dans le pays depuis 2009, pour demander une hausse des salaires. À Dublin, Clémence Pénard.
11: Quelque 70 000 professeurs appellent à faire grève aujourd'hui devant leurs établissements. Tous réclament de meilleurs salaires. Le budget 2027 présenté la semaine dernière prévoit bien 1,2 milliard d'euros pour revaloriser les rémunérations du secteur public. Mais pour Linda Kelly, secrétaire générale du principal syndicat enseignant irlandais, c'est loin d'être suffisant. Des gens sont prêts à perdre une journée de salaire en pleine crise du coût de la vie et le gouvernement ne semble pas le comprendre. Car derrière la colère salariale, il y a aussi la crise du logement. À Dublin, par exemple, certains enseignants sont contraints de vivre chez leurs parents, faute de pouvoir se loger. L'un d'eux confie au journal The Independent avoir aujourd'hui moins de pouvoir d'achat qu'à ses débuts dans le métier. Beaucoup dénoncent surtout le décalage entre la croissance économique robuste en Irlande, dopée par les profits records des multinationales, et leur réalité quotidienne. Une nouvelle journée de grève est déjà envisagée mercredi prochain, 21 octobre. Clémence Pénard, Dublin, RFI.
6: En Asie du Sud-Est, le Timor oriental ferme ses écoles en raison de la pollution de l'air à cause des incendies en Indonésie voisine. Le président indonésien Prabowo Subianto ordonne la mobilisation de moyens supplémentaires pour lutter contre les gigantesques feux qui ravagent son pays. Mais la colère monte face à cette gestion de crise par Jakarta, Simon Rosé.
12: Alimenté par un phénomène El Niño particulièrement intense cette année, les multiples feux en cours sur les îles de Bornéo et Sumatra sont les plus violents depuis plus d'une dizaine d'années. Ce sont ainsi, selon des organisations environnementales, plus de 600 000 hectares qui sont partis en fumée. Les autorités n'ont pas mis à jour le chiffre officiel depuis le mois de juillet. Elles ont en revanche communiqué le recensement de près de 300 000 cas de maladies respiratoires dans le pays. Si les incendies sont indonésiens, c'est bien une large partie de l'Asie du Sud-Est qui est sous le panache de fumée. La Malaisie a dû fermer plusieurs établissements scolaires. À Singapour, la qualité de l'air se dégrade également. Ces deux pays ont bien proposer leur aide à leurs voisins, mais jusqu'à présent, l'Indonésie n'a pas encore donné suite, assurant pouvoir gérer seule la situation, malgré les tensions diplomatiques que cette position provoque avec les autres pays de la région. Le président Prabowo Subianto vient ainsi d'annoncer la mobilisation de moyens locaux supplémentaires, alors que plus de 60 000 personnes sont déjà engagées dans la lutte contre les flammes.
6: Simon Rosé. Un nouveau pont entre la Chine et la Corée du Nord. Il sera opérationnel dès demain, selon les médias d'État chinois. Cette annonce marque le renforcement des liens physiques entre l'un des pays les plus isolés au monde et son puissant partenaire. Le pape a passé une nuit tranquille après son opération au poumon. Hier, l'intervention s'est bien passée, selon le Vatican. Le nodule qui lui a été retiré au poumon était bien cancéreux. Des examens supplémentaires sont en cours pour détecter d'éventuels signe de propagation du cancer. Restez avec nous sur RFI. Tout de suite, on retrouve Emmanuel Bastide pour 8 milliards de voisins. Bonjour Emmanuel.
13: Bonjour Charlotte de Rouen, je suis bien là. On parle emploi chez 8 milliards de voisins.
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13: Bonjour, bienvenue, 8 milliards de voisins et de voisines. Trouver un emploi, conseil aux jeunes diplômés, vous le savez, c'est votre émission chaque mois pour évoquer vos difficultés, poser toutes vos questions à nos expertes. Nous allons évoquer vos projets professionnels, comment rédiger un CV gagnant, adapté à chaque offre d'emploi, comment se préparer aux entretiens d'embauche, bref, toutes les questions qui vous préoccupent. Contactez-nous dès maintenant sur WhatsApp au 33 6 11 80 41 89. Vous êtes nombreux à avoir bénéficié des conseils des experts et à nous envoyer de bonnes nouvelles ensuite. Et ça, ça nous fait très plaisir. Alors n'attendez pas, si vous nous écoutez en direct, participez à l'émission, lancez-vous, vous nous contactez 33 6 11 80 41 89.
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13: Farida Kadiri, bonjour.
15: Bonjour Emmanuel, bonjour les voisins, les voisines.
13: Vous êtes consultante coach internationale pour managers, pour entrepreneurs et vous aimez bien regarder du côté des ressorts psychologiques des candidats à l'emploi, la confiance en soi, l'esprit positif. Vous êtes capable de transmettre ça.
15: Avant, bah, j'espère un petit peu, oui.
13: En direct d'Abidjan, Agnella Vekwaku, bonjour Agnella.
16: Bonjour Emmanuel, bonjour Farida et bonjour aux auditrices et auditeurs connectés.
13: Fondatrice de Agiloya Afrique, cabinet de conseil en ressources humaines et recrutement. Plus rapide que l'IA, Agnella, pour décrypter un CV. Vous êtes cash avec les voisins et les voisines, mais vous savez aussi donner des bons conseils. Et puis en fin d'émission, un tout autre sujet, un nouvel épisode de notre série en podcast, Décalage culturel, avec Charlie Dupiot. C'est parti pour vos candidatures sur le marché de l'emploi. Vous nous contactez, on est bienveillant, on vous écoute. 33 6 11 80 41 89.
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19: Vraiment, l'Afrique regorge de talents.
20: Oh,
6: L'Afrique regorge de talents, mais avec 10 millions de jeunes qui arrivent chaque année sur le marché de l'emploi sur tout le continent africain, ça n'est pas toujours simple. Voilà pourquoi il faut mettre toutes les chances de son côté avec les meilleurs CV, les meilleures préparations aux entretiens d'embauche. Dienaba nous appelle en direct de Rufisque dans la région de Dakar. Bonjour Dienaba.
20: Bonjour.
6: Soyez la bienvenue, Dienaba. En ce moment, vous attendez les résultats aux examens pour votre licence 3, c'est ça, en production audiovisuelle ?
20: Oui, c'est ça.
6: Au Centre d'études des sciences et techniques de l'information, le CESTI, qui est très connu dans la sous-région, qui forme aussi des journalistes, des spécialistes de la communication. Et qu'est-ce que vous recherchez exactement comme, comme poste ?
20: En fait, je recherche un poste sur pour être réalisateur, réalisatrice, à la télévision ou dans un centre de production pour cinéma.
6: D'accord. Donc cinéma, télévision. Vous avez un peu de réseau dans ce milieu professionnel en dehors de vos professeurs, Dienaba ?
20: Non, pas vraiment. À part les professeurs, j'ai pas d'autres réseaux.
6: Et vous vous êtes fait remarquer auprès de vos professeurs ?
20: Oui.
6: Ah, ben ça déjà, c'est formidable. Quelles sont vos méthodes? Comment vous faites pour... parce que si j'ai bien compris, vous décrochez des entretiens, ce qui est déjà très louable parce que ce sont des métiers qui sont très demandés avec peu de postes.
20: Oui, oui. En fait, parfois, je retrouve des annonces sur les réseaux sociaux. Parfois aussi, c'est certains profs qui envoient des annonces qu'ils voient sur Internet et nous partagent les informations. Mm-hmm. Parfois aussi, c'est à toi, en tant que personne, d'aller déposer. Mais je n'ai jamais fait ça. Oui. Je ne suis jamais partie aller déposer dans une entreprise ou quelque chose.
6: Donc, vous ne faites pas de candidature spontanée, hein, c'est ça? Vous répondez à des offres?
20: Non.
6: Vous répondez à des offres, mais pas de candidature spontanée. C'est bien ça, hein, Dienaba?
20: Oui, c'est ça.
6: D'accord. Et donc, le problème, si j'ai bien compris, ce sont les entretiens d'embauche. Mmh. Comment ça se passe?
20: En fait, les entretiens, quand on m'appelle en entretien, déjà je suis stressée avec les recherches de l'entreprise, faire des recherches. Dès qu'on m'appelle, je suis stressée. Mais mon plus grand stress, c'est quand je suis devant... la personne qui va...
6: le recruteur ou la recruteuse.
20: Pour l'entretien, oui. Mm. Et ça dépend de la personne, en fait. Si la personne est joviale, gentille, adorable, moi, je n'ai pas de problème. Mais si la personne est un peu dure avec ses questions ou quelque chose, je suis stressée et parfois j'oublie les questions, les réponses.
6: Ça vous est arrivé récemment, là ? Ça vous est arrivé récemment, Dienaba ?
20: Oui, ça m'est arrivé récemment.
6: Dans quelles circonstances? C'était un emploi pour quelle entreprise? Sans donner le nom. Hein.
20: Oui, c'était une entreprise de la place, mais c'était mon école qui m'avait envoyé là-bas. Du coup, la personne n'était pas tellement... Il posait des questions directes, il n'y avait pas d'interaction, parler d'autre chose. C'était les questions, on passe à l'essentiel, après... Il n'y a pas autre chose. Du coup, quand il m'a posé une question, sur le coup, j'ai oublié la réponse.
6: Oui, mais quand vous dites des questions, on passe à l'essentiel. C'était donc des questions, c'était un entretien très professionnel, si je comprends bien, c'est ça. Sur ce que vous savez faire et les besoins de l'entreprise. C'était quoi, une chaîne de télé?
20: Oui.
6: D'accord.
20: Une chaîne de télé.
6: Bon, Farida Akhadiri, comment peut-on aider Dienaba, qui a 25 ans, qui est stressée dès l'appel d'une société au moment même de commencer à faire des recherches? Donc déjà, les bonnes méthodes, elle commence à faire des recherches sur l'entreprise. Déjà, là, ça commence à monter, le stress.
21: C'est tout à fait normal. Donc déjà, bravo à Dienaba, puisqu'elle arrive à décrocher des entretiens. C'est normal d'être stressée quand on est appelé, parce que bah, justement, elle a postulé. Donc, une stratégie, déjà, c'est de commencer à anticiper. Si vous avez postulé dans une entreprise, Dienaba, commencez déjà à faire les recherches pour ne pas être prise de surprise. Parce que l'effet de surprise aussi va créer le stress. Si vous dites, on organise un entretien le lendemain, ça vous laisse très peu de temps, finalement, pour rebondir. Premier élément. Deuxième élément, quand on est stressé maintenant au moment de l'entretien, vous l'avez dit, juste pour comprendre, parce qu'il y a il y a différentes causes liées à ce stress, au fait de se sentir mal à l'aise en entretien. Est-ce que vous êtes mal à l'aise parce que vous ne maîtrisez pas votre sujet? Est-ce que vous êtes mal à l'aise parce que justement le recruteur vous teste, vous a déstabilisé et vous ne savez pas comment rebondir? Parce que en fonction, en fait, les stratégies maintenant pour retrouver confiance en soi et assurance seront différentes. Donc,
0: Dienaba?
20: Oui.
0: Pour quelle raison vous êtes stressée, vous demande...
21: En entretien.
20: Moi, je fais des recherches. Je fais des recherches avant de partir à l'entretien, déjà.
0: Oui.
20: Peut-être parce que je pense que c'est la personne avec qui je fais l'entretien qui est le problème, en fait.
21: Bon, on peut vous être cash, Dienaba. Donc, comment dire, il n'y a pas de, on peut pas être à l'aise avec tout le monde, puisque chacun sa personnalité. Comme vous l'avez dit, il y a une personne, elle va être plutôt joviale, faire un peu la stratégie ami-ami avec le candidat, mais attention, ça peut être aussi un piège. Et d'autres, c'est leur nature, ils sont très stricts, voilà, ils veulent juste, comme vous l'avez dit, poser les questions, aller droit au but. Et en même temps, ils sont là pour ça.
0: Aniela, avec quoi coup, quand vous faites passer des entretiens, donc c'est bien vous le problème, hein, c'est ce que nous dit Dienaba.
1: Mais moi, je suis quelqu'un de très sympa, mais aussi très piégeant.
21: Voilà, fameuse stratégie ami-ami.
0: Vous tendez des pièges. Bon. Alors, deux conseils immédiatement utilisables. Dienaba, déjà, Farida vous a dit de vous préparer avant même d'être appelé pour un rendez-vous, de vous préparer, de préparer des renseignements sur l'entreprise avant même d'être appelé, au moment où vous postulez. Donc, c'est l'étape encore d'avant. Hein. Et ensuite...
21: Et donc, maintenant, quand vous vous sentez déstabilisé par votre interlocuteur parce qu'il est distant, etc., peu importe, c'est déjà garder cette méthode en tête, d'accord? Vous souriez, le sourire est contagieux. Parlez lentement, vous reformulez la question et ensuite vous répondez lentement. Ainsi, vous donnez le temps à votre cerveau vraiment de se positionner. Et ne parlez que de ce que vous maîtrisez. Parfois, c'est plus sage d'admettre qu'on ne sait pas, plutôt d'essayer d'inventer. Et qu'est-ce qui va se passer? Plus vous allez passer d'entretiens, plus vous allez être à l'aise, plus vous allez maîtriser, plus vous allez avoir confiance en vous, moins vous allez être stressé d'être déstabilisé. C'est noté, Dienaba?
0: Aniela, avec quoi qu'on peut noter quelques bonnes questions qu'on peut poser au recruteur et qui va le marquer?
1: Des bonnes questions qu'on peut poser aux recruteurs, c'est qu'est-ce que vous recherchez, qui est le profil idéal, parce que il est là pour ça, le recruteur. Il est là pour s'assurer du fait que vous êtes compétente techniquement et au niveau du comportement, s'assurer que les valeurs, on va dire, de l'entreprise sont alignées avec vous. Donc ça peut être vraiment, si bien sûr vous avez fait des recherches et que vous n'êtes pas là par hasard, de poser cette question-là et de dire que justement vous avez développé telle et telle compétence, telle et telle connaissance, et voilà, en termes de valeurs aussi, présenter simplement vos valeurs. On conseille aussi, elle peut s'entraîner régulièrement. Farida l'a dit, elle était très complète. Ça peut être avec trois personnes, une très souriante, une neutre et une qui enchaîne rapidement les questions. Et plus elle s'entraînera, plus justement elle sera rompue en fait à cet exercice et elle sera un peu plus confortable.
0: Justement, Dienaba, si je vous demande là, non, on a très peu de temps, mais Dienaba, si je vous demande là, quelles sont vos principales compétences à la sortie du CESTI, qui est une école prestigieuse, en quelques mots, qu'est-ce que vous pouvez nous répondre? Vous êtes en direct sur RFI, c'est peut-être pas aussi intimidant que face à un recruteur, il y a moins d'enjeux, mais quand même, Dienaba, allez-y, on vous écoute.
20: Alors, j'ai acquis beaucoup de compétences après ma formation au CESTI. Déjà, j'ai fait beaucoup de stages et j'ai eu à travailler avec certaines personnes qui m'ont appris ce que veut dire la réalisation. Et j'ai appris aussi à être sur le terrain avec mon film d'école que j'ai réalisé. Le film d'école m'a permis d'avoir beaucoup d'expérience et de pouvoir...
0: Farida Kadiri.
21: Bravo d'avoir osé. C'est pas simple comme ça au pied levé.
0: À la 25 ans,
21: voilà. Un moyen pour justement garder confiance en vous, ne pas vous laisser déstabiliser, préparez cette question puisqu'elle est très classique. Il vous suffit juste de raconter une histoire. Vous prenez votre dernière expérience professionnelle, parce que ça, vous pouvez le faire dans votre tête en même temps que vous êtes en face du recruteur. Votre dernière expérience professionnelle, bah, j'étais sur cette chaîne de télé. La compétence numéro un, c'était d'apprendre à faire la post-production des montages vidéo. La deuxième, c'était la communication parce que j'étais en charge d'interagir avec les différents, etc. Vous voyez, comme ça, vous gardez ça simple et beaucoup et plus facile à retenir.
0: Cette petite histoire, elle est prête dans votre cerveau en permanence.
21: Et vous pouvez et vous la répétez en boucle à chaque fois qu'on vous la pose. Voilà.
0: Agnella, un dernier mot.
1: 30 secondes quand même, parce que j'aimerais pas, moi, laisser Jenaba repartir avec ce CV. Excusez-moi, j'insiste. Attention, Jenaba, votre CV commence par audiovisuel. Ce mot ne correspond pas à un poste précis. Donc, soit vous visez, vous marquez assistant de réalisation, production audiovisuelle junior. Vous adaptez, en fait. Là, audiovisuel, c'est pas une fonction. À la place du brevet du certificat de primaire, vous pouvez faire une rubrique réalisation audiovisuelle, le titre du projet, le format, la durée, votre rôle exact. Et là, on est vraiment dans des réalisations concrètes. Pour votre atelier cinéma, ne vous contentez pas d'écrire attestation de stage. Précisez ce que vous avez analysé, ce que vous avez écrit, ce que vous avez filmé ou alors ce que vous avez produit et ajoutez des logiciels de montage, des outils son, matériel. Et là, ça va être plus parlant, ça va vraiment beaucoup plus parler. Mmh. Parce qu'aujourd'hui, il est beau dans la construction, ce CV-là, mais il nous laisse sur notre faim et on ne sait pas exactement ce que vous recherchez. Et ça donne aussi les réponses un peu vagues qu'on a entendues tout à l'heure.
0: Dienaba, est-ce qu'on a été très complète pour vous ?
20: Oui, c'est clair.
0: Merci à vous, en tout cas, merci de beaucoup. Votre confiance et bonne
1: courage.
0: Journée. Et vous, bien sûr, vous pour vous réécouter cette émission utile à tous hein, sur l'appli RFI Pure Radio, 8 milliards de voisins. Dans quelques instants, on se retrouve. Les voisins, c'est pas le moment de vous désespérer ou de vous endormir. Hein. Trouver un emploi, c'est un vrai boulot. Alors, postez vite vos CV, vous affûtez vos questions. On se parle juste après le rappeur James Lou. Super texte, 3 défauts, c'est tout simple. Et je rappelle le numéro de téléphone, 336 1180 41 89.
3: Enchanté, James Lou, j'ai 25 ans, j'habite à Lyon. Je suis disponible 5 jours par semaine pour vendre mon cul dans n'importe quel taf. Le reste, je fais du son, j'enregistre des morceaux, j'écris des clips, j'imagine des stratégies sur les réseaux. Mais je suis motivé, hein. Bien sûr que je suis motivé. Juste le 4 mars, j'ai un concert à Grenoble, donc si je peux avoir mon soir, c'est cool. Mais sinon, j'adore tout ce qui est ménage, porter des trucs bien lourds, faire mes tards. Et faire des heures sup, c'est vraiment mon truc, donc si je peux louper les derniers métros puis rentrer à pied sous la pluie, ça m'arrangerait énormément. Mes 3 plus gros défauts

Si je m'appelle Antoine, ma réalité est invisible à vos yeux. Voilà mes yeux. Sinon pour encaisser, j'ai 2-3 notions, mais je suis pas très bon vendeur. Sinon j'aurais déjà vendu maison et je serais pas en train de me forcer à sourire pendant que je vous parle depuis tout à l'heure. En troisième.

0: j'en vois pas d'autres. J'attends votre appel, voilà mon 07. Je suis disponible dès la semaine prochaine pour un essai. Vraiment hâte d'intégrer l'équipe, de pouvoir représenter l'enseigne. Je vous envoie tous les papiers, le RIP et l'adresse. Bonne journée, je me permets de quitter la pièce.
1: Il a presque tout dit, James Lou. Vous nous écoutez sur RFI, 8 milliards de voisins. Trouver un emploi, conseil aux jeunes diplômés, c'est votre émission chaque mois pour parler de vos difficultés. Posez toutes vos questions à nos expertes, Farida Akadiri, Agnella Vekwaku. On accueille Déo Finès qui nous appelle de Kinshasa. Bonjour Déo Finès.
2: Oui, bonjour.
1: Soyez le bienvenu, Déo Finès. Vous avez 35 ans. Vous êtes diplômé d'une licence en sciences informatiques de gestion, option maths et informatique à l'université de Kinshasa. Et vous n'avez plus d'emploi depuis fin septembre, hein, c'est ça, Déo Finès?
2: Oui, c'est ça.
1: Vous avez des difficultés également en entretien d'embauche. Vous nous avez dit au Standard que vous êtes capable de donner, vous n'êtes pas capable plutôt de donner une bonne réponse à une question technique, même si vous connaissez parfaitement la réponse. Ça vous est arrivé récemment, Déo Finès?
2: Oui, récemment j'étais dans une interview. Alors, le grand problème avec les embouteillages de Kinshasa, je suis arrivé un peu juste à l'heure. Fort malheureusement, au cours de l'entretien, j'étais un peu stressé. Alors, c'était juste une question basique que je connaissais, mais parce que je n'avais pas pu gérer mon stress, raison pour laquelle je n'avais pas pu donner le meilleur de moi. Alors, je voulais savoir comment je peux, d'emblée, quand je suis devant un recruteur, comment je peux gérer mon stress pour arriver à donner le meilleur de moi-même.
1: Donc, vous nous racontez un épisode très particulier où il y avait des embouteillages à Kinshasa. Ça, en général, c'est assez prévisible. Hein. Farida Akadiri, qu'est-ce que vous pouvez répondre en quelques mots, toujours sur la gestion du stress aux entretiens d'embauche?
3: Très bien. Donc, dans le cas de Déo Finès, bonjour Déo Finès, ce que j'entends est la différence par rapport au cas de Djenaba précédemment, c'est vous connaissez la réponse, mais vous n'êtes pas à l'aise avec la prise de parole en public. Et donc là, je vais vous inviter, c'est vraiment de vous entraîner à prendre la parole en public, à ne pas être timide, parce que effectivement, de toute façon, une situation d'entretien est stressante. Mais si déjà vous êtes à l'aise avec, puisque vous savez que c'est pas un problème de connaissance, puisque vous connaissez les réponses, mais c'est être dans l'interaction, pratiquer. Si vous allez à des conférences, osez lever la main, poser des questions aux conférenciers. Ça va vous aider vraiment à sortir de votre zone de confort, à prendre confiance en vous, à dépasser ce stress. Et ça va venir avec la pratique. Malheureusement, c'est aussi un peu de pratique.
1: L'idée des conférences, c'est bien parce qu'on ne prend pas de risques. Hein. Donc, oui, vous êtes dans la foule, il peut rien vous arriver.
3: Certes,
1: au pire,
3: mais voilà. Justement, il faut oser.
1: Et ça oblige à être concentré et à avoir une attention très, très soutenue. Voilà
3: et
1: ce
3: le
1: qu'on
3: stress
1: peut vous répondre.
3: Aussi. Si vous prévoyez toujours d'arriver 15 minutes à l'avance, votre système nerveux a le temps de se réguler avant de rentrer en interview. Parce qu'effectivement, c'est encore plus stressant quand on se demande si on va arriver
1: donc,
3: à l'heure.
1: Donc, il faut prévoir une marge énorme pour les embouteillages à Kinshasa, quitte à attendre tranquillement, en regardant son téléphone, que
3: mais c'est pas
1: que
3: grave, c'est toujours mieux.
1: Voilà ce qu'on pouvait vous dire, Déo Finès. Merci à vous de nous avoir appelés. Vous continuez de nous téléphoner 33 6 11 80 41 89. Martine est en ligne avec nous de Yaoundé au Cameroun. Bonjour Martine.
4: Bonjour Emmanuel.
1: Soyez la bienvenue. Martine, vous avez 29 ans. Actuellement, vous êtes enseignante de géographie dans un collège privé. C'est un emploi que vous avez pris pour attendre parce que vous êtes en attendant de trouver un emploi qui corresponde vraiment à votre formation. Vous êtes diplômée d'un master en géographie humaine, université de Yaoundé 1. Master en environnement également et mesures de conservation, option évaluation environnementale, aménagement du territoire. Ça, c'était à l'université de Chang en zone anglophone. Votre projet professionnel, ce que vous recherchez exactement, qu'est-ce que c'est, Martine?
4: Je suis à la recherche d'un emploi. En réalité, je souhaite être consultante pour une boîte dans la place où il y a
1: pour faire
4: une
1: quoi
4: institution publique. Consultante environnementaliste, donc pour participer à des études d'impact environnemental et social, donc solutionner ces différents, les différents défis qu'on a dans la protection de l'environnement.
1: Mmh. Et pourquoi vous aimez ce travail, Martine?
4: Bon, parce que ça permet de préserver, de prendre des mesures pour protéger notre environnement à court et à long terme Et parce que de plus en plus dans notre pays, on a tendance à négliger les mesures de protection de l'environnement et même des mesures de protection sociale.
1: Des communautés.
4: Et je pense que... Oui, oui, oui. Et je pense que c'est un bon domaine dans lequel on doit beaucoup se pencher. C'est pour ça que je suis allée me faire former. Mmh. Mais j'ai du mal à décrocher un contrat. De temps en temps, je fais des petits jobs, mais c'est dans le secteur de l'informel. Et puis, ce n'est pas définitif.
1: Mmh. Donc, vous avez deux questions hein, pour les expertes, Martine.
4: OK. Ma première question est... Est-ce que le fait de mentionner dans mon CV que j'enseigne la géographie peut dévaloriser ma candidature ou bien ça pourrait représenter un atout pour convaincre un employeur? Et la deuxième question est comment savoir si mes difficultés à trouver un emploi viennent plutôt de la présentation de mon CV ou de ma stratégie de postuler? Donc, quels conseils pourriez-vous me donner pour améliorer mes possibilités de décrocher un emploi dans ce domaine-là?
1: Alors, déjà sur le CV, Agnella Vekwaku va vous répondre et après on parlera de la stratégie de candidature. Sur le CV, Agnella Vekwaku, vous avez le CV sous les yeux de Martine, qu'en pensez-vous?
5: Alors, je pense que sur la forme, il est très bien présenté, il est intéressant, on a les mots-clés. Peut-être que son titre est un peu long, environnementaliste spécialisé. Je remplacerai par consultante parce que c'est son objectif et elle a dit consultante junior, évaluation environnementale et sociale. Le CV décrit bien les missions, mais il n'explique pas assez les livrables. Sous sa FEX, par exemple, elle peut indiquer les rapports auxquels elle a contribué, les consultations conduites, si possible le nombre de sites, d'enquêtes ou de réunions. Attention à distinguer tout ce qui est rédaction personnelle et contribution à un rapport collectif. Et puis, elle peut placer les trois expériences environnementales avant l'enseignement. Donc, ma recommandation, ce serait quand même de mentionner l'enseignement parce que ça ne dévalorise pas le CV. Au contraire, il prouve qu'elle travaille, qu'elle sait expliquer des sujets complexes et transmettre des informations. Le seul risque, ce serait de le présenter comme son activité principale, mais déjà dans le vœu qu'elle formule, ce n'est pas le cas. Mmh. Donc, on est bon. Et j'ai vu aussi que le logiciel Argis figure dans son CV. Donc, il faudrait qu'elle précise ce qu'elle sait faire concrètement avec lui. Par exemple, tout ce qui est cartographie, géoréférencement ou analyse spatiale. Bien sûr, seulement si elle a réellement pratiqué. Voilà. Et pour le reste, il faudrait vraiment s'intéresser à sa stratégie. Elle l'a formulée dans sa question. Mmh. Je pense que Farida serait alignée avec moi parce que c'est de là qu'on pourra identifier où est la véritable problématique. Comment est-ce qu'elle s'y prend? Quelle structure est-ce qu'elle vise? Quelle personne dans ces structures est-ce qu'elle vise? Comment est-ce qu'elle se présente à ces personnes-là? Voilà, donc tout ça est vraiment
1: alors,
5: à détailler.
1: Toutes ces questions,
5: une petite recommandation. Oui.
1: Oui, allez-y, Agnella.
5: Juste une petite recommandation. Elle peut faire une liste, par exemple, de 20 cabinets, organisations qui travaillent justement sur tout ce qui est infrastructure, tout ce qui est énergie, route, eau, développement territorial, et oser contacter les responsables d'études ou environnement et sécurité. C'est vraiment le réseau, le contact. Vous avez aussi LinkedIn, soyez actifs sur ce réseau et on vous verra parce qu'on recrute dans ce domaine-là. Donc, il y a peut-être une problématique de visibilité aussi.
1: Est-ce que c'est ce que vous faites, Martine? Quelle est votre stratégie? Vous envoyez des candidatures spontanées?
4: Oui, j'envoie des candidatures spontanées de temps en temps. C'est vrai que je pense qu'effectivement, je vais établir cette liste-là pour pouvoir moi-même aller déposer des demandes.
5: Oui, il faut plus de structure.
4: Oui.
5: Il faut plus de structure. De temps en temps, qu'est-ce que ça veut dire?
1: Farida Akhadiri?
3: Non, mais effectivement, par rapport à Martine, c'était avant de savoir comment adapter, c'était comprendre aujourd'hui quelle était sa stratégie. D'après ce que j'entends finalement, la stratégie, c'est faire des candidatures spontanées de temps en temps. Et donc, forcément, c'est aussi une question de nombre. Un projet professionnel, ça se travaille dans le temps. Donc, en plus de ce que vous a proposé Agnella de faire la liste des cabinets, aller dans les événements, les conférences, parfois voilà il y a des événements sur 3 jours sur l'environnement où vous avez énormément d'interlocuteurs parce que ça aussi c'est un bon moyen quand les personnes vous rencontrent que vous intéressez à elles. D'abord c'est créer du lien. Avant même, c'est créer du lien parce que si les gens se rappellent de vous, si les gens vous connaissent, ça va être beaucoup plus facile maintenant de rentrer dans une démarche de proposer vos services.
1: Martine, on vous a donné beaucoup, beaucoup d'éléments quand même pour agir, à la fois sur votre CV, sur les rencontres. Est-ce que vous êtes satisfaite ou pas du tout?
4: D'accord, je suis satisfaite, merci beaucoup.
1: Bon, merci à vous et bonne chance. Hein. Vous nous tenez au courant parce que on vous a aussi beaucoup redonné confiance. Quand même, il y a beaucoup de bons éléments dans votre candidature et vous êtes très à l'aise, en tout cas à l'antenne, pour nous parler de ce que vous savez faire. Peut-être aussi, c'est parce que vous êtes enseignante et que vous avez l'habitude de prendre la parole toute la journée devant vos élèves. Et il faut peut-être le valoriser aussi. Merci à vous et très bonne journée à Yaoundé. Vous continuez de nous téléphoner 33 6 11 80 41 89. C'est votre émission. 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
1: Et on accueille Robert, 26 ans, qui nous appelle de Cotonou au Bénin. Bonjour Robert.
10: Bonjour madame, c'est sûr que vous allez bien.
1: Et vous, comment ça va Robert?
10: Ça va très bien, ça va très bien chez vous.
1: Bah oui, vous pouvez m'appeler Emmanuel, hein, Robert, on est entre nous là, entre voisins. Hein. Alors Robert, vous terminez en novembre prochain là, votre licence en socio-anthropologie du développement à l'université d'Abomey-Calavi. Actuellement, vous avez un boulot de commercial dans une entreprise de meubles qui font des meubles, une entreprise qui fait des meubles pour la maison, qui se présente d'ailleurs comme le numéro 1 à Cotonou. Vous êtes en contrat à durée déterminée, sauf que votre projet professionnel est un peu différent. Vous ne cherchez pas à faire une carrière de commercial, si j'ai bien compris.
10: Oui, c'est bien ça. Et je suis Robert Mpozi et bientôt en novembre prochain, je vais soutenir ma licence. Et du coup, il y a des appels à des offres de candidature. Je me suis candidaté et j'ai été recruté dans une entreprise de fabrication et de commercialisation de meubles locales. Mmh. Nous sommes le numéro un au Bénin, je peux le dire comme ça. Bon, ma vision, c'est d'être un consultant à l'employabilité et l'entrepreneuriat des jeunes. Et c'était ma vision depuis la première année. Et je me suis formé dans plusieurs domaines et en ce qui concerne l'employabilité et l'entrepreneuriat des jeunes. Du coup, bon.
1: Vous avez une association, hein, c'est ça, qui est qui s'appelle Plateforme Jeunesse Connectée.
10: Oui, puis je suis bien. On travaille sur l'entrepreneuriat et l'employabilité des jeunes. On forme les jeunes pour être employables sur le marché de l'emploi.
1: Bon, alors en fait, vous voulez faire le travail de Farida Akadiri et Daniela Vekwaku, finalement. Hein. Vous allez venir dans l'émission, Robert.
3: Ça va être notre correspondant au Bénin.
10: Pardon.
1: Vous voulez faire le travail de Farida Akadiri et Daniela Vekwaku. Vous voulez venir dans l'émission pour donner des conseils aux jeunes?
10: Non, ma question, c'est celle-ci. Quelles sont les compétences les compétences à avoir d'un consultant pour être vraiment employable envers les jeunes, en ce qui concerne l'employabilité? Quelles sont les compétences pratiques, les compétences techniques qu'un consultant d'employabilité devrait avoir?
1: Ouais.
10: Quels sont dans les domaines
1: Alors, qu'est-ce qui fait, par exemple, vous, que Farida Akadiri, vos clients vous font confiance quand vous donnez des conseils?
3: Justement, puisque nous sommes à l'émission pour ça, quelles sont les compétences et notre capacité à revoir les CV, à donner des conseils, à donner une méthodologie? Donc, pour Robert, c'est ça, une des premières compétences techniques, c'est quelle est votre capacité à maîtriser les outils d'employabilité, c'est-à-dire le CV, la lettre de motivation. Quand vous voyez un CV, savez-vous guider le jeune pour qu'il améliore son CV, pour que ce CV, justement, sorte du lot et lui permette de décrocher un entretien? Un deuxième élément, c'est les techniques de recherche, justement, d'emploi. Comment, tout à l'heure, lors du cas de Martine, on parlait de la stratégie de candidature. Est-ce que vous savez mobiliser, accompagner, puisque le but, finalement, c'est pas juste de donner des conseils, puisque tout le monde peut le faire techniquement, mais c'est quelle est votre capacité à transmettre des outils, à transmettre une méthodologie pour que le jeune devienne autonome professionnellement. Puisque la vie, la carrière, elle a une longue vie.
1: C'est un boulot de coach, hein, en fait, que
3: mais,
1: vous souhaitez
3: au-delà
1: exercer.
3: Au-delà même, c'est de se dire que à chaque nouvel emploi, Est-ce qu'il a les outils nécessaires pour refaire son CV, sa lettre de motivation, savoir comment sourcer les entreprises, savoir comment justement contacter les recruteurs, et aussi quelle est votre connaissance du marché pour savoir quels sont les secteurs qui recrutent. Par exemple, on a des cas où justement quand on reçoit des CV, on pose les questions, mais pourquoi telles études par rapport au marché? Est-ce qu'il y a une adéquation? Parce que justement, il faut parfois réorienter, parce que certains projets sont intéressants, mais ne sont pas profitables, ne sont pas rémunérateurs, parce que les entreprises ne sont pas prêtes à recruter.
11: Vous avez fait d'ailleurs un stage professionnel à l'ANPE, à l'antenne de Calavi, hein, donc qui est l'Agence nationale pour l'emploi. Robert, si vous voulez bien, on va demander à Agnella ce qu'elle pense de votre CV. Agnella, est-ce que vous voulez bien dire déjà à Robert comment vous voyez son CV? Et parce que pour donner des conseils aux jeunes, évidemment, il faut avoir soi-même un CV irréprochable. Enfin, j'imagine, non, Agnella?
5: Et des résultats aussi. Je rajoute ça en complémentarité de Farida. Robert, votre CV fait 4 pages, alors que vous êtes quand même en début de carrière. Les expériences sont intéressantes, mais moi, je m'y perds un peu aussi. Et quand je regarde, parce que j'y passe quelques secondes très rapidement, je vais lire beaucoup de choses. Donc, il faut peut-être viser 1 à 2 pages en supprimant les longues listes de qualités personnelles, les répétitions, les formations un peu périphériques. Et votre accroche actuelle, elle est un peu générique, je trouve. Hein. Jeune professionnaire dynamique, ok, mais il y a beaucoup de professionnels dynamiques. Votre projet aujourd'hui, de ce qu'on comprend, c'est accompagner l'insertion et l'entrepreneuriat des jeunes. Donc, vous pouvez le mentionner. Vous pouvez dire que vous le faites en mobilisant votre expérience d'appui aux demandeurs d'emploi, d'animation, de coordination associative. Faites remonter l'expérience à l'ANPE, s'il vous plaît. Et puis, présentez le projet Bénébiz avec les ateliers associatifs en indiquant, si possible, parce que ça nous intéresse, le nombre de jeunes accompagnés, les ateliers co-animés, les partenaires mobilisés, les résultats. Voilà, le consultant, il accompagne, c'est vrai, il a des compétences techniques et comportementales, mais il vise du résultat. Surtout ça.
11: Est-ce que Robert, il y a des jeunes qui ont
5: commercial aussi quand même?
11: Oui, par sécurité, hein, c'est ça. Robert,
5: surtout parce que c'est de l'écoute en fait quand on est commercial, c'est de l'écoute, c'est de l'analyse de besoins, c'est du conseil client, donc c'est des compétences transférables.
11: Robert, il y a des jeunes qui ont trouvé du travail grâce à vos conseils, grâce à votre coaching?
10: Oui. Bon, actuellement, je pense qu'il y a plusieurs personnes. Bon, j'ai des amis même également. S'il y a des offres d'emploi, ils m'envoient des CV et les lettres de motivation. Robert, si tu peux aider moi à voir si là où il y a des erreurs, là où il y a des fautes, si j'ai mal fait, donc j'apporte mon expertise.
5: Ça, c'est le nombre de demandes de sollicitations. Mais concrètement, combien d'accompagnement ont pu être transformés, d'emplois trouvés? Déjà, via le nombre de sollicitations, vous voyez un peu votre, si je peux dire, entre guillemets, popularité. Mais ce qui est intéressant, c'est vraiment la finalité. Comme là, tout à l'heure, Emmanuel, elle demandait aux auditeurs de nous revenir, ceux qui ont eu des expériences positives suite aux conseils qui ont été donnés en antenne. Vous voyez, donc vraiment, ces KPI-là, ils sont importants aussi.
11: Ouais, c'est ça.
5: Et ils valorisent et ils vous rendent crédibles.
11: Vous pourriez récupérer quelques témoignages de jeunes qui ont trouver du travail grâce à vous. Juste, il nous reste quelques secondes.
1: Oui, juste pour Farida. Finir, en tant que consultant, c'est la méthodologie, en fait. Parce que vous pouvez être très bon, mais si vous n'avez pas une méthodologie pour justement faire le suivi de tout ça, vous allez vous y perdre.
11: Un dernier mot, Robert, peut-être. Vous souhaitez ajouter quelque chose?
10: D'accord. Non, c'est juste... Je vous ai... Vraiment, merci beaucoup pour les conseils. Madame Emmanuela, si je ne me trompe pas du nom.
11: Oui, Emmanuel, c'est ça. Ouais.
5: Emmanuel avec le A d'Adela.
11: Merci à vous et très bonne journée à Cotonou. Merci de nous avoir appelés. Évidemment, on n'a pas pu faire passer tout le monde. Je suis désolée, toutes mes excuses, notamment pour Elias qui attendait au standard. Vous passerez, c'est sûr, dans la prochaine émission. Cette émission a lieu tous les mois, 33-6, 11-80, 41-89. J'espère que vous avez envoyé vos CV pendant toute l'émission, parce que nous les conservons, et vous aurez la parole pour la prochaine émission. Merci Farida Kadiri, consultante, coach internationale.
1: Avec grand
11: pour
1: plaisir.
11: Manager et entrepreneur en direct d'Abidjan. Merci à vous Agnella Vekwaku d'avoir été à nos côtés,
5: avec
11: fondatrice
5: plaisir.
11: D'Agiloya Afrique. À suivre, un nouvel épisode de notre série Décalage culturel. Il sera question des notes aux examens qui peuvent fortement varier selon les cultures. Mais tout de suite, allez, on va se détendre. Après tout ce stress lié à la recherche d'emploi, elle est suédoise, d'origine japonaise, elle est très bien entourée. Allez voir sur notre playlist RFI. Je peux vous dire qu'il n'y a que chez nous que vous pouvez découvrir des hits pareils.

Et ce que l'on entend là, c'est Sugua, sorti en 2019 sous le label Bantu Boy Entertainment. Cet extrait du double album solo Desideratus est Legendary, avec Lokota en 2020. Il met en vedette Dabo J et Kirikou Akili, avec la participation de Dramati. Terminons avec la chanson Faible, Big Fizo, et en collaboration avec Monia Flair.

0: Voilà l'artiste burundais Big Fizzo dans notre hit de la semaine. Merci beaucoup pour cette découverte, Ali Bilali.
1: Merci Nathalie.
0: Et on salue évidemment la rédaction Kiswahili d'RFI et bien sûr Vital Mugisho qui assurait la liaison avec Nairobi. À très bientôt à tous les deux.
1: Merci.
0: Voilà, c'est ainsi que se referme cette émission. Antoine Collomb, Alice Carré, merci à tous les deux d'y avoir participé.
2: Merci. Merci
0: à vous. Petite Casbah à partir d'aujourd'hui dans les salles pour les petits et pour leurs parents aussi. Sur le Pont des Arts avec Damien Roucou à la coordination, Pierre Plantier à la réalisation. Merci à eux et à vous de votre fidélité. Rendez-vous demain, 15h10 TU. Demain, qui était René Goscinny? Il est l'un des auteurs français les plus lus aujourd'hui encore, 50 ans après sa mort. Génial scénariste de BD, créateur d'Astérix, Lucky Luke, Is No Good, Le Petit Nicolas. Aymar Duchâtenay explore dans un ouvrage qui vient de paraître l'intimité de Goscinny qui aurait eu 100 ans en 2026. Bonjour Annie Gasnier.
3: Bonjour Nathalie.
0: Dans 10 minutes avec vous, Radio Foot International, quel est le programme?
3: Toujours la Ligue des Champions avec cette deuxième soirée des chocs en prévision. Manchester City, Paris Saint-Germain. Nous avons aussi à Rome l'AS Roma qui recevra le Real Madrid qui n'est pas dans une très bonne phase. Et puis nous reviendrons sur les enseignements de la soirée d'hier et fêterons les 70 ans du bataillon Joinville.
0: À tout de suite, Annie, bonne émission.
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10: Bonjour à toutes et à tous, soyez les bienvenus à l'écoute d'RFI en direct de Paris, il est 18h.
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10: Dans l'actualité de ce mercredi 14 octobre, le pouvoir turc prend le contrôle par la force de la principale télévision de l'opposition. Témoignage à suivre du directeur de Halk TV. Un geyser de pétrole, des projections de pétrole brut à plus de 10 mètres de hauteur. L'incident s'est produit au Niger et provoque une marée noire, nous explique dans un instant Magali Lagrange. Ailleurs sur la planète,

0: Les Houthis du Yémen revendiquent de nouvelles attaques en Arabie Saoudite. Dans l'actualité française, au lendemain de la cinquième journée de mobilisation lycéenne, des établissements sont toujours bloqués aujourd'hui. Et puis enfin, la nouvelle prix Nobel de la paix était l'invitée aujourd'hui d'RFI. Nous entendrons les premières déclarations sur notre antenne de Navi Pillay à la fin de cette édition. Une descente de police, pas comme les autres en Turquie ce matin. Des policiers sont entrés dans les locaux de Halk TV à Istanbul. Cette chaîne de télévision critique régulièrement le pouvoir du président Recep Tayyip Erdogan. Il était 6h30 lorsque une émission en direct a été interrompue, remplacée d'une seconde à l'autre par un téléfilm. Désormais, la chaîne passe sous le contrôle d'un administrateur désigné par les autorités pour gérer le média. L'opération policière s'inscrit dans le cadre d'une enquête judiciaire contre les dirigeants de la chaîne pour blanchiment d'argent. Alors, cette prise de contrôle d'un média indépendant par les autorités indigne et constitue une atteinte à la liberté de la presse. Sharan Asker est le directeur de Halk TV.
1: D'après les dernières études d'audience, le mois dernier, Halk TV a été la chaîne d'information la plus regardée de Turquie. C'est cette chaîne qu'on a fait taire. Bien sûr, il y avait des pressions, mais je voulais croire que le pouvoir n'oserait pas en arriver là. Pensez donc, censurer la première chaîne ? Eh bien, apparemment, c'est possible. Nous n'avons jamais plié aux pressions. Alors, ils nous ont fait plier avec une opération policière menée à l'aube. Ils nous ont fait taire parce que nous étions puissants, parce que notre travail de journaliste avait un impact sur l'opinion publique. Ce que veut le pouvoir, c'est un espace médiatique dans lequel on n'entend plus qu'une seule voix. La sienne. Pour nous, c'est difficile, très difficile. C'est un coup dur, mais on ne perd pas espoir. On continuera à faire du journalisme.
0: Le directeur de Halk TV, propos recueillis par notre correspondante en Turquie, Anne Andlauer. Les Houthis multiplient les attaques en Arabie Saoudite. Les rebelles Houthis du Yémen, soutenus par l'Iran, revendiquent, disent être à l'origine de nouvelles frappes aujourd'hui. D'une part contre un site pétrolier d'Aramco. Aramco, c'est la compagnie pétrolière saoudienne. Et puis d'autre part, une autre frappe contre l'aéroport international de Riyad. Dans les deux cas, nous ne savons pas si d'éventuels dégâts ont été causés par ces frappes. L'actualité sur le continent africain, nous sommes au Niger avec cette éruption de pétrole brut à Agadem dans la région de Diffa. Un incident environnemental d'une gravité exceptionnelle selon le ministère nigérien du pétrole. Magali Lagrange, une enquête est ouverte pour établir les causes et les responsabilités.
2: Des projections d'importantes quantités de pétrole brut et de gaz à plus de 10 mètres de hauteur découlées sur des centaines de mètres. Impressionnantes images à l'appui. Le ministère nigérien du pétrole évoque un incident environnemental d'une gravité exceptionnelle qui a commencé fin septembre au niveau d'un puits du bloc pétrolier d'Agadem, site exploité par une filiale de la compagnie chinoise CNPC. La plateforme concernée est fortement dégradée. L'intégrité de deux autres puits compromise, indique le communiqué lu à la télévision. La situation est partiellement contenue, mais pas encore totalement maîtrisée. Deux employés ont été blessés et hospitalisés. Les riverains sont appelés à respecter le périmètre de sécurité. Des mesures sont mises en place pour prévenir tout incendie, sécuriser les puits voisins et limiter les dégâts sur l'environnement. Le groupe de réflexion et d'action sur les industries extractives au Niger, qui avait alerté sur l'incident dès la semaine dernière, continue aussi de suivre la situation. Les autorités nigériennes annoncent une enquête indépendante avec des experts algériens. Les causes de l'incident ne sont pas encore établies, mais les pistes criminelles et terroristes sont écartées.
0: Magali Lagrange, à la recherche de pétrole au Groenland. Donald Trump veut explorer les ressources de l'île. Le président américain annonce de grands projets pour rechercher du pétrole, mais aussi du gaz et des minerais au Groenland. Cette annonce intervient trois semaines après un accord de sécurité signé entre le Danemark, le Groenland et les États-Unis.
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0: 18h06 à Paris, le pape Léon XIV se remet de son opération pour un cancer du poumon. le représentant des catholiques dans le monde, se repose dans un hôpital à Rome après avoir subi une opération pour retirer une tumeur cancéreuse au poumon. Les médecins attendent les résultats d'analyse pour savoir si le cancer s'est propagé à d'autres parties du corps. Selon le Vatican, le pape de 71 ans a déjà commencé à marcher et a suivi des exercices pour mieux respirer. Au lendemain de la 5e journée de mobilisation lycéenne en France, lycées et universités sont toujours bloqués à quelques endroits du pays. Aujourd'hui, à l'issue du Conseil des ministres, le président français a réagi. Emmanuel Macron reconnaît les inquiétudes des jeunes mais condamne les violences. Il estime par ailleurs que leur colère est utilisée à des fins politiques. Il demande enfin au gouvernement de proposer des réponses concrètes dans les prochaines semaines. Les organisateurs, eux, appellent à poursuivre le mouvement avec un nouveau temps fort prévu samedi prochain avec la participation des Gilets jaunes. Revenons à présent dans l'un des premiers lycées qui s'est mobilisé, le lycée Paul-Éluard en Seine-Saint-Denis. Lily est professeure, elle ne souhaite pas donner son nom de famille. Elle est solidaire du mouvement lycéen. Elle défend notamment l'égalité des chances entre les lycéens de Seine-Saint-Denis et les autres Français.
4: Le coup de poing sur la table est nécessaire parce que même après plus de 2 semaines de mobilisation, il n'y a que des effets d'annonce très superficiels qui sont proposés par le gouvernement. En fait, ce qu'on demande, c'est très global, mais il y a plein de choses qui en découlent. C'est l'égalité des chances pour nos élèves, que ce soit dans les conditions d'études matérielles et aussi un encadrement humain suffisant, mais même au-delà de ça, en fait, leur permettre d'avoir à toutes et tous les mêmes chances que des élèves d'établissements plus huppés parisiens, par exemple.
0: Cette professeure, témoignage recueilli par Laurence Théo. Avant de refermer ce journal, Navi Pillay était l'invité d'RFI ce matin. La prix Nobel de la paix 2026 s'est exprimée au micro de Florence Maurice. Navi Pillay est magistrate sud-africaine de 85 ans et elle est revenue sur différents sujets et notamment le génocide à Gaza, où il y a un an, elle présidait une commission d'enquête indépendante de l'ONU qui concluait qu'Israël commettait un génocide à Gaza. Alors avec un peu de recul, elle maintient cette conclusion.
5: I stand by it because it's just not an opinion that I'm putting out there.
6: Je maintiens ma position parce qu'il ne s'agit pas simplement d'une opinion que j'avance, elle repose sur des faits. Cette commission a fonctionné comme l'aurait fait un tribunal. Nous ne disposions pas des pouvoirs d'un tribunal, mais nous utilisions sa méthodologie et ses procédures, c'est-à-dire que nous vérifions chaque fait avant de l'inclure dans le rapport. Nous disposions des faits issus des déclarations des responsables, notamment celles du président, du premier ministre et de l'ancien ministre de la Défense. Donc leurs propres déclarations, tout comme dans le cas du génocide au Rwanda, fournissaient des éléments révélateurs du génocide. Et j'ai l'expérience d'avoir été l'un des 3 juges du tribunal pour le Rwanda qui a rendu le premier jugement au monde sur un génocide. Et nous ne prenons pas ce crime à la légère. Nous veillons à ce que l'intention spécifique requise pour le crime de génocide soit prouvée. C'est ce que nous avons recherché et c'est ce que nous avons trouvé.
0: Entretien plus en longueur de Navi Pillay, prix Nobel de la paix. Écoutez quand vous le souhaitez sur notre site internet rfi.fr. Un dernier mot de football, Ligue des Champions, nouvelle soirée avec notamment le Paris Saint-Germain qui se déplace ce soir 19h, temps universel, à Manchester City.
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1: Bonjour à tous, merci d'être au rendez-vous de Radio Foot International. Première édition, puisque Ligue des Champions oblige et vous en avez pris l'habitude, il y aura une deuxième édition. Et dès ce soir, comme hier d'ailleurs, il y a des grandes équipes face à face. Nous aurons les Citizens qui reçoivent les champions d'Europe. Un club de Manchester City empêtré dans des accusations de malversation financière, mais qui semble décupler ses forces sur la pelouse. Erling Haaland en grande forme de buteur. Le PSG sera-t-il au top ? Dans la Città Eterna, confrontation entre deux entraîneurs très différents mais très cotés. Gasperini et son AS Roma, qui a bien débuté la saison, face à Mourinho et un Real qui ne tourne toujours pas très rond. Un gros test pour les Merengues ce soir, mais pour le club italien aussi. Les enseignements de la soirée dernière, une dure leçon de réalisme pour les équipes de l'Hexagone. Un Michael Olysee, joueur fantastique mais aussi fantasque, exclu hier pour deux mauvais gestes. Et puis Lamine Yamal, le dribbleur qui invente des gestes qui semblent inoubliables. Enfin, un anniversaire. Le bataillon de Joinville. Alors ça, c'est un peu pour les plus anciens, mais tant pis. Il a 70 ans. Ce fut une fabrique de futurs champions sous les drapeaux. Et Éric Rabé est passé par le bataillon de Joinville.
2: Oui,
1: et nous avons donc un champion de Joinville dans notre
2: Absolument.
1: Studio. Bonjour Éric.
2: Bonjour Andy, bonjour à tous.
1: Et ben, le Parisien, il a mis son maillot, il a tout mis là pour ce soir, pour leur porter chance.
2: Si ça suffira, mais bon.
1: Mais Éric va nous raconter comment c'était de faire le lit au carré. Le lit au carré du côté du bataillon de Joinville. Bruno Constant est là aussi, puisqu'on parle foot anglais. Bruno Constant est là. Bonjour,
3: bonjour
1: Bruno.
3: Bonjour Annie, bonjour à tous. Je ne savais pas que Rabé avait fait le bataillon de Joinville.
1: Bah, vous voyez.
3: Je pensais qu'il était beaucoup plus jeune que ça.
1: On s'est dit, vu l'âge, le spectre, cherchons, et on a eu la réponse. Mais c'est un honneur, très certainement, parce qu'il n'y en a pas beaucoup,
2: cool,
1: des élus.
2: C'est vrai.
1: Enfin, il y en a eu 21 000 quand même qui sont passés.
2: Quand même. Pas beaucoup, mais juste 21 000.
1: Alison Kounkou, bonsoir. Bonjour.
4: Bonjour.
1: On n'est pas encore à la deuxième édition. Bonjour Alison.
4: Bonjour Annie, bonjour à tous.
1: Tout va bien ?
4: Ça va, merci.
1: Bon, merci d'être là. Pierre Guérin m'a aidé à préparer l'émission avec David Finzel et Laurent Salerno est à la réalisation. 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

0: Manchester City fera toujours partie de ma vie. Où que je sois, quel que soit le pays, ce que je fais, je soutiendrai ce club, toujours. Les gens là-bas le savent quand les choses deviennent difficiles, mes sentiments ne changent pas. Et Pep Guardiola doit joindre ce soir ses paroles à des gestes, puisqu'il est très attendu en tribune à l'Etihad Stadium pour suivre le match de Ligue des Champions Manchester City-PSG. Plus que l'affiche de la rencontre, c'est la situation donc du club, accusé de 114 infractions au règlement de la compétition, qui motive ce voyage dans un pays où, en dépit de sa puissance, de son effectif, de sa belle et incontestable victoire à Liverpool dimanche, le club des Citizens provoque un certains malaises. La première ligue est-elle fake, comme l'a écrit la presse anglaise au cours du week-end, Bruno Constant, vous qui la connaissez si bien.
1: C'est une grosse attaque quand même.
0: C'est la presse anglaise qui attaque son propre championnat, qui est le plus vu du monde, le plus vendu, le plus cher, celui qui a le plus d'argent.
2: Elle n'est pas fake. Il y a un des 20 clubs qui effectivement a triché.
0: Mais ça fausse tout.
1: C'est déjà arrivé avant, déjà, juste pour savoir.
2: Non, mais il y a déjà des clubs qui ont été épinglés sur leur gestion financière. Il y a eu Nottingham Forest, il y a eu Everton, Chelsea. Il y a eu Chelsea. Mm-hmm. Il faut surtout louer le courage.
0: C'était entre 2009 et 2018.
2: Sur 9 ans. Mm-hmm. Donc c'est très long. Ah, c'est moi, je pense qu'il faut surtout louer le courage de la Première Ligue, de s'attaquer à l'un de ces clubs, le club qui a le plus de succès depuis 10 ans.
0: Alors pour l'instant, c'est pas vraiment attaqué.
2: Ah bah si.
0: Elle a fait une enquête.
2: La commission indépendante a condamné. Pour l'instant, ils ont condamné. C'est maintenant un appel, mais ils ont condamné. L'appel n'est pas suspensif de la condamnation.
0: Ils ont accusé et ils ont
2: dit... Non, ils n'ont pas accusé, c'est condamnation.
1: Ça veut dire qu'ils peuvent jouer pour l'instant.
0: Ah, mais sans sanctions, alors, pour l'instant.
2: Pour l'instant, les sanctions, on les connaît pas. Mm-hmm. Mais je dis, il faut louer le courage de la Première Ligue, parce qu'en Europe, il y a d'autres clubs qui ont triché, on le sait. Il y a eu des enquêtes, il y a eu des révélations, il y a déjà quelques années. On pourrait citer le PSG qui a été épinglé par l'UEFA. Et l'UEFA n'a pas eu ce courage-là d'épingler les grands clubs européens qui avaient triché. Et je trouve que la Première Ligue a ce courage-là.
0: Saura si elle a du courage quand elle aura édicté des sanctions, et des vraies sanctions.
2: Vous attendez pas à des sanctions minimes après 114 infractions sur 9 ans.
0: Il y a quand même des menaces géopolitiques, Bruno, dans cette histoire.
2: Ouais, comme il y avait
0: le
2: des
0: Premier
2: menaces...
0: ministre, ancien maire du Grand Manchester, a beaucoup pu profiter, entre guillemets, mais des bénéfices et de l'apport de la visibilité de Manchester City.
2: Oui, mais sauf que la commission, elle est indépendante. D'ailleurs, on ne connaît pas ses juges. Mm-hmm. Personne ne sait, il n'y a aucune information qui file, ça a duré pendant 3 ans, on ne savait pas ce qui se passait, on a attendu,
0: on
2: se demandait si un jour ou l'autre ils allaient attaquer City, ils l'ont fait, et il faut croire en cette commission indépendante. Mais c'est vrai qu'il y a une collusion avec le pouvoir en place à Abu Dhabi, avec le gouvernement britannique, avec le maire de Manchester, mais c'est normal quelque
0: devenu
2: part.
0: Devenu Premier ministre d'Angleterre.
2: C'est le problème des clubs États en fait. On a exactement la même chose en France, avec
0: exactement,
2: le PSG, évidemment. QSI, du Qatar. Mm-hmm. Et il y a eu des soupçons de sponsoring qui avaient été gonflés et qui ont été gonflés.
0: Oui, ça touche
2: puisqu'ils
0: aussi
2: avaient été sanctionnés.
0: Barça, ça touche effectivement ces clubs qui touchent à cet argent, entre guillemets, des clubs États.
2: Mais moi, je suis content que City, qui a triché, soit sanctionné, mais j'aimerais que les autres clubs qui ont triché soient sanctionnés au moins à la même hauteur, en fait. Mm-hmm. Et le PSG, pour parler du PSG, parce que c'est en plus le choc que nous offre ce hasard du calendrier,
0: exactement.
2: C'est quand ils sont épinglés par l'UEFA, ils ont fait un arrangement dans l'ombre pour négocier et avoir une sanction minime, mais parce que l'UEFA ne veut pas entacher sa Ligue des Champions, sa compétition. Et c'est la grande différence avec la Première Ligue, qui est prêt à s'attaquer à un très grand club anglais, qui, il faut aussi, ne soyons pas naïfs, les nouveaux clubs comme le PSG, comme Chelsea, comme Manchester City, qui sont arrivés après les grands clubs historiques. Non, mais qui sont arrivés après les grands clubs historiques qui ont dominé l'Europe pendant 30 ans. Ils ont dû rattraper leur retard. Donc un propriétaire qui achète un club et qui veut se hisser à ce niveau-là, et qui a mis 10 ans, 11 ans, 12 ans pour gagner avec des champions, ce qui est très long, ils sont obligés d'investir énormément.
0: Est-ce que vous croyez, Alison, que la Première Ligue va taper fort contre Manchester City, qui domine ce championnat depuis 10 ans et qui fait bouger et les foules et les joueurs stars?
3: Moi, j'ai peur que ce soit vraiment que de la poudre aux yeux. C'est-à-dire que j'attends. Alors, effectivement.
0: Parce que si c'est des amendes énormes.
3: Exactement, c'est ça. C'est j'attends qu'il y ait un vrai coup de pied dans la fourmilière. On l'a vu. C'est bien de secouer un petit peu le cocotier, mais pour aller où, justement? Si c'est qu'une amende financière, finalement. ça vaut pas vraiment le coup. Est-ce que
2: mais
3: City va réellement...
2: Ça sera pas qu'une amende financière, puisqu'il y a eu deux cas c'est... avant, Everton et Nottingham Forest, qui ont pris des points de pénalité. Everton a pris 6 points de pénalité. Pour deux infractions. Imaginez pour 114, voilà, y en a pour ce que risque Manchester City.
3: Oui, mais Everton et Nottingham Forest ne pèsent pas la même chose qu'un Manchester City. Et c'est pour ça que j'attends de voir jusqu'où ça va aller.
2: Il pèse autant au sein de la Première Ligue.
3: Oui, au sein de la Première Ligue, mais je veux dire...
2: C'est une société de coactionnariat des 20 clubs, donc les 20 clubs sont coactionnaires et ont le même poids les uns les autres. Donc ça, c'est la Première Ligue, c'est la force de la Première Ligue, c'est sa démocratie, entre guillemets, au sein de sa Première Ligue.
0: Oui, mais elle est mise à l'épreuve, ça.
3: Géopolitiquement, Manchester City, on sait ce que ça donne. La force de Manchester City aussi, on la connaît, donc moi, j'attends de voir si vraiment il y aura peut-être une relégation en Ligue 2, etc. J'attends de voir.
0: Eric, et ça doit faire trembler aussi d'autres clubs, effectivement, qui utilisent un peu les mêmes artifices, c'est-à-dire des sponsors qui parfois sont aussi étatiques, venant de sociétés d'État et qui financent des puissants fonds, on le sait.
1: Ouais, c'est le problème, il est là, c'est que on sort un peu des limites du fonctionnement et pour l'instant il y a pas d'intervention. Je pense quand même que là ça fait quand même longtemps et beaucoup d'infractions, donc je vois pas comment il pourrait passer au travers d'une vraie sanction sportive. Je parle pas de financière, parce qu'évidemment, financière, ça va exister, donc, mais c'est pas ça qui va aller déstabiliser la financière.
2: Précisons quand même que dans les différents championnats, la réglementation n'est pas la même. C'est-à-dire qu'en Première Ligue, vous ne pouvez dépenser que ce que vous gagnez en revenus, avec une perte possible sur un cycle de 3 ans de 105 millions de livres. En France, par exemple, ou en Espagne, le propriétaire a le droit de réinjecter de l'argent pour éponger des dettes. Ça n'existe pas en Angleterre. C'est pour ça que la réglementation est beaucoup plus dure en Angleterre.
0: Oui, bon, mais le club se lance dans ce championnat.
1: Se vend plus cher aussi.
0: Dans ce championnat décide de respecter la règle. Comme
2: bien
0: quand
2: sûr,
0: on rentre
2: mais
0: sur
2: il faut
0: la pelouse.
2: Respecter la règle, bien sûr.
0: Donc,
2: tout à fait.
0: Il y a des différences, effectivement, mais on connaît en France, le cas de Monaco et de l'AS Monaco, on en a beaucoup parlé à un moment. Lui aussi, c'est de l'argent russe. Bon, propriétaire russe, c'est pas. En tout cas, sur la pelouse, on y revient. Eh bien, cette équipe est un peu un ogre, et ça sera un ogre comme un autre, puisqu'effectivement, c'est un peu les mêmes philosophies club-État. Le double champion d'Europe vient en tout cas défier un club qui domine non seulement la Première Ligue depuis longtemps, mais aussi, et c'est ça qui est intéressant peut-être...
2: Un peu moins depuis 2 ans.
0: Un peu moins depuis mais bon, s'ils sont pas premiers, ils sont deuxièmes, donc on peut pas se dire qu'ils sont loin, disons, ou décrochés. Mais Eric, c'est amusant, c'est que c'est un peu à partir d'un certain match face à Manchester City dans un barrage au mois de janvier au Parc des Princes que la voie royale s'est ouverte pour Paris. Tout est symbolique, bien sûr.
1: Ouais, c'est symbolique parce que Manchester City représente quelque chose d'incroyable avec un entraîneur à l'époque, Guardiola, qui était aussi considéré comme l'un ou le meilleur. Mm-hmm. Donc oui, il y avait
0: une dynamique à aussi. Sa hauteur.
1: Ouais, non, mais c'est ça. Puis il y avait une dynamique. Et puis, il y avait un scénario qui a tourné en faveur du Paris Saint-Germain.
0: C'était 2-0 à la mi-temps.
1: Bah, 2-0 à la mi-temps. Mais en fait, le Paris Saint-Germain maîtrisait ce match sans être vraiment embêté par Manchester. Et puis là, tu prends 2 buts. Et puis derrière, voilà, il y a le
0: retournement.
1: Donc c'est peut-être
0: situation.
1: Ça qui a fait que, en termes de scénario, qui a fait que ça a donné une dynamique en se disant, c'est possible. Et après, derrière, ils sont partis sur la lancée, quoi.
0: Alors, Manchester City, en plus, écrase déjà le championnat en ce moment. Premier, avec 6 victoires en 6 matchs. Erling Haaland a inscrit 6 buts. Et Ryan Cherki, en a inscrit 4. Un duo, on voit naître, de ces deux joueurs qui forcent le respect, bien sûr. Mais Enzo Maresca est admiratif de l'ancien Lyonnais. Et écoutez-le, please, en français.
4: Ryan, c'est très bonne personne, c'est très important. Et après, c'est très bon joueur. Il est très bon avec les ballons, nous savons ça. Mais en ce moment, il est très bien, il travaille très bon. C'est important pour lui, pour moi. Maintenant, je ne sais pas, mais nous sommes très contents avec lui.
0: Alors, je vais d'abord poser la question aux joueurs, supporters, bien sûr, commentateurs même. Cher Eric, est-ce que les Parisiens vont être bousculés par City ce soir?
1: Alors, je pense qu'il y a une vraie opposition. peut-être pas à l'époque où justement on parlait de ce match où il y a eu inversion et là il y a peut-être un peu plus d'opposition parce que la dynamique elle est un peu différente. C'est-à-dire que Chelsea a fait un super début de saison.
0: Manchester City
1: a fait
0: Maresca était à Chelsea.
1: C'est pour ça que
0: et c'était une finale de Coupe du monde des clubs, n'est-ce pas?
1: Oui, absolument.
0: Ils se connaissent.
2: Donc là ouais. Maresca fait beaucoup de mal au PSG.
1: Absolument. C'est vrai, c'est vrai.
0: C'est
1: le seul qui a profité de la fatigue des Parisiens.
0: Dans votre commentaire ce soir,
1: je m'en souviens déjà. Bon, après, ça n'a pas marché, mais quand même, voilà. En tout cas, non, il est. On parle de Chelsea, de City. Mais City, la dynamique, elle est vraiment bonne en ce moment. Ce qui dégage, c'est quand même assez plaisant. Donc, c'est pour ça que je me dis, en termes d'opposition, en termes de spectacle, ils vont avoir envie de hisser le niveau. Ils savent très bien que. Même si Paris est peut-être pas à fond aujourd'hui, j'ai envie de dire à l'instant T de la saison, je me dis que ils peuvent nous bousculer un peu plus que ce qu'on aurait pu croire sur une période plus faste, on va dire.
0: Bruno Constant, est-ce que Maresca en ce moment surfe sur l'héritage de Pep Guardiola, comme on a vu Arne Slot durant sa première année à Liverpool surfer sur le leg de Klopp, Jürgen Klopp?
2: Oui, forcément, parce que Guardiola, elle a une telle empreinte sur le club qu'elle est encore là.
0: 10 ans, hein.
2: Et même que Mourinho à Chelsea, quand il avait quitté Chelsea la première fois, les entraîneurs qui avaient succédé derrière lui profitaient du même système, du même ADN de cette équipe. Et même s'il amène sa patte, parce que c'est un jeu qui est plus lent, un peu moins en transition que ce que voulait faire Guardiola sur les dernières saisons, il profite aussi de la reconstruction qui a été opérée par Guardiola pendant un an et demi quasiment, où il a essuyé un peu les plâtres pour laisser en fait un héritage de qualité. Mais je trouve qu'il amène sa patte et puis je trouve qu'il arrive quand même bien dans un rôle qui est quand même pas facile, ingrat même, parce qu'on lui pose des questions à lui sur la tricherie alors que lui il n'était pas là.
1: Bien sûr.
2: Même s'il est passé par le club avant, mais c'était pas la période
0: féminine. Il en a bénéficié.
1: Ils sont obligés d'avoir.
2: Il en a bénéficié forcément un peu parce que.
0: Il s'est acheté des joueurs à des prix hallucinants pendant un moment, Pep Guardiola, pour son équipe.
2: Oui, non, je parle de Maresca.
1: Maresca
2: est sur le banc, il est pas né de la première de la période incriminée.
0: Lui, il était avec Chelsea. Lui, là, il y avait trop de joueurs.
2: Et il arrive pour le coup à dribbler vraiment les ennuis judiciaires du club de manière assez impressionnante. Il a 6 victoires en 6 matchs en championnat. Il a gagné le Manchester Derby à Old Trafford à 10 contre 11.
0: Les nouvelles sont tombées au bout de 5 matchs. Donc,
2: oui, on le savait. C'était au-dessus de la tête du club et on savait qu'un jour ou l'autre, ça allait tomber. Mais voilà, ils ont gagné le Manchester Derby à 10 contre 11 à Old Trafford. Ils gagnent 3-0 à Anfield, qui est la plus grosse victoire de l'histoire du club à Anfield. Donc il a des résultats, c'est pas toujours parfait, honnêtement, c'est pas une équipe qui tourne totalement, c'est plutôt une mi-temps sur deux, parfois bousculée, parfois menée, mais ils ont une telle qualité d'effectif que et notamment offensivement. Et puis il y a des joueurs, Ryan Cherki évidemment, Haaland, Jérémy Doku qui revient de blessure, qui est fantastique, il y a un milieu de terrain avec Elliot Anderson qui est l'une des grandes révélations de la Coupe du monde et qui confirme, Enzo Fernandez qui vient d'arriver. Le mauvais garçon de l'Argentine qu'on n'aime pas, mais qui est très bon aussi. Donc non, il y a un effectif de qualité qui va poser des problèmes au PSG, c'est évident.
0: Ça va, c'est pas Paredes non plus. Alisson, comment vous la voyez cette rencontre? Est-ce que le PSG, lui, il n'arrive pas à... il n'est pas encore à son niveau Ligue des Champions, on va dire?
3: Alors, il y a toujours deux Paris Saint-Germain.
0: Il y a eu un match,
3: C'est ça. Il y a eu un match avec une opposition un petit peu faible sur le dernier match. Mais on sait que le Paris Saint-Germain de Ligue 1 et le Paris Saint-Germain de Ligue des Champions, c'est pas du tout la même équipe. Et là, on a deux équipes un petit peu miroirs avec des ailiers qui sont très offensifs, avec un milieu de terrain qui va asseoir son autorité, garder le ballon. Et les deux équipes se ressemblent un petit peu. Mais là où je donnerais l'avantage au Paris Saint-Germain, je trouve que défensivement, c'est un tout petit peu mieux que Manchester City, qui, à mon sens, reste encore un petit peu friable. Même au milieu de terrain, tu l'as dit que au milieu de terrain, effectivement, on a un nouveau milieu de terrain par rapport à celui de l'année dernière, et les automatismes parfois ne sont pas toujours au rendez-vous. Donc le Paris Saint-Germain, à mon sens, a des automatismes beaucoup plus clivants, forcément.
0: Double champion
3: d'Europe, ils se connaissent bien.
0: Pas changé beaucoup
3: et Manchester City, c'est un peu plus friable, mais il y aura quand même une belle opposition ce soir.
0: Alors pourront-ils les Parisiens? Oui, Eric.
1: Non, mais c'est surtout, je voulais rebondir sur le fait que ça, c'est aussi ce que va proposer Manchester City. On sait ce que va faire le Paris Saint-Germain, mais Manchester City, est-ce qu'ils vont accepter, comme on se posait la question par rapport à Arsenal, et Arsenal avait été très défensif pour profiter des espaces, est-ce qu'ils vont faire ça ou est-ce qu'ils vont vraiment jouer? Parce que s'ils jouent, ça va aussi donner peut-être un peu plus de possibilités au Paris Saint-Germain. Donc c'est là où on va voir un peu on peut réfléchir sur le côté tactique.
0: Les Parisiens pourront-ils compter sur Ousmane Dembélé mis au repos ces derniers jours? Eh bien, le Ballon d'Or se veut, il est toujours en titre hein, jusqu'au 26 octobre, ce Ballon d'Or se veut rassurant sur sa forme actuelle.
5: Moi, j'ai parlé avec le coach qui m'a dit que je vais avoir quelques jours de libre, mais voilà, je me suis bien reposé avec ma famille, avec mes amis aussi. Donc, non, c'est très, très calme, très tranquille. C'est pas vraiment un sujet. Quand j'ai besoin de repos, il me le fait savoir. Et bien évidemment, je suis un compétiteur et j'aime le football. J'ai envie de jouer tous les matchs. Mais sur 70 matchs ou 80 matchs dans la saison, on ne peut pas tous les faire. Je maîtrise bien la charge de travail, que ce soit pour moi ou tous les joueurs de l'effectif. Et il faut le faire confiance, quoi.
0: Eric, mon entraîneur me dit quand je dois me reposer, et 70 ou 80 matchs, lui, il ne les fait pas hein, non, chaque année.
1: Il ne les fait pas, de toute façon.
0: Physiquement, je pense qu'il ne tiendrait pas.
1: Ouais, déjà, il ne tiendrait pas. Mmh. C'est un vrai renouveau quand même en termes de gestion d'équipe, ce que fait Enrique.
0: Il l'a un peu fait l'an dernier.
1: Non, mais je veux dire, quand je dis renouveau, c'est justement que lui a mis ça en place. Quand
0: effectif.
1: On voit les coupures de tu vois, juste avant la Ligue des Champions ou des choses comme ça, où il te laisse 3-4 jours, ce qui n'existerait ou ce qui n'existait pas avant par rapport
0: à... Ça fait deux saisons qu'il pratique.
1: Et en vrai, ça marche parce que la gestion elle est millimétrée en fait. À chaque fois, il sait à peu près ce que font en termes de dépenses physiques.
0: C'est l'IA, vous croyez ?
1: Non, pas forcément, pas que de l'IA, mais certainement il doit y en avoir dedans. Mais
2: ce qui ne peut exister uniquement en France et en Ligue 1. Parce que ailleurs,
0: et que au Paris Saint-Germain.
1: Oui, mais parce que le championnat
2: ailleurs,
1: n'est pas à la hauteur.
2: Mais ailleurs, tu peux pas reposer tes meilleurs joueurs.
0: Bah,
2: City,
0: on a vu Lens et Lille hier.
2: City à Liverpool, ils vont pas aménager Erling Haaland pour le match face au PSG. C'est impossible. C'est parce que le PSG dans un championnat qui surdomine et il programme en fait son calendrier sur les 6 derniers mois de la saison. Donc c'est un luxe énorme et il en profite. Il a raison, hein. Mais,
0: Alisson,
2: mais c'est des conditions particulières.
0: Quel Dembélé va-t-on voir ce soir?
3: Bah, j'espère qu'on va voir le Ousmane Dembélé justement qui a lancé la saison de Ligue des Champions du Paris Saint-Germain l'année dernière, parce que c'est lui qui a été le fer de lance pour remonter au score. Donc là, pour l'instant,
0: on le cherche là.
3: On le cherche, on l'a cherché en équipe de France,
0: Coupe du Monde, il a pas été.
3: C'est ça, on l'a cherché pendant la Coupe du Monde.
0: On l'a avec Zidane, il a pas été non
2: décisif.
0: Plus.
2: Il a été décisif en Coupe du Monde, il a marqué des buts. Pas
3: ouais, il a marqué 6 buts.
1: Moi, je suis d'accord.
2: C'est pas mal.
1: Il a été bon en Coupe du Monde. Là, il a été bon sur le premier match.
2: Avec les bleus,
1: avec les bleus. Moi, j'ai trouvé qu'il
0: en Turquie.
1: Ouais, mais parce que tout le monde attend qu'il soit décisif tout le temps. Moi, je pense que dans le jeu et dans la proposition du jeu, je le trouve quand même intéressant. Évidemment que c'est pas Dembélé et que il doit marquer beaucoup plus de buts.
3: Il y a des manières d'être décisif. On n'attend pas forcément que Dembélé marque des buts, mais qu'il soit
1: plus. En vrai, la vraie décision qu'on attend de Dembélé, c'est de marquer des buts. Parce qu'en plus, il a le poste pour marquer des buts.
3: Je veux dire par là qu'il y a d'autres manières d'être décisif. Effectivement, Ousmane Dembélé aujourd'hui en tant que numéro 9 doit marquer des buts. Mais je veux dire, dans le jeu, Ousmane Dembélé, cette saison en tout cas, même si la saison ne fait que débuter, on ne le voit pas, Ousmane Dembélé. Il n'est pas autant décisif, même dans l'apport qu'il a dans le jeu. Il pèse pas autant pour l'instant.
1: Il n'est pas au niveau qu'on attend, comme d'autres
2: mais
1: aujourd'hui.
2: Mais sauf qu'on a oublié l'année...
0: Oui, Kvaratskhelia, par exemple.
2: Bah, on a oublié la saison de son Ballon d'Or. Il fait 6 mois.
0: Mais bien sûr. Les
2: 6 premiers mois de la
0: saison.
2: On n'a
0: pas oublié du tout.
2: Il est au même niveau. Il est au même niveau qu'il est aujourd'hui, en fait. Il est comme ça. Et il a des hauts et des bas.
1: C'est vrai.
2: Et on résume ce Ballon d'Or toujours à une saison.
1: Et c'est vrai pour le Paris Saint-Germain, puisque quand ils font la différence, c'est à partir de décembre.
2: Ouais, janvier.
1: Et puis après, c'est parti, quoi.
0: Coup d'envoi d'ici 2h30. Et à 21h10, temps universel, on sera là pour débriefer. On continue.

0: des supporters mobilisés pour l'entraîneur adverse. Les fans de la Louve n'ont pas oublié José Mourinho qui a étoffé leur palmarès de quelques trophées. Mais ce soir, le mou sera sur le banc du Real Madrid qui arrive sans grande certitude au Stadio Olimpico face à la Roma qui, elle, avait plutôt bien commencé sa saison et qui reste surtout invaincue. Alors parmi ces Romains, le buteur néerlandais, lui aussi, il est à 6 buts en 6 journées. Il s'appelle Daniel Malen. Il connaît le Real Madrid pour avoir joué contre eux avec le Borussia Dortmund. Cette fois, il est avec la Roma et il compte sur les tifosi pour faire la différence.
1: Pour la veste van morgen, heel gemotiveerd.
2: Nous sommes très motivés. Je pense que ce sera une soirée fantastique. Jouer à domicile en Ligue des Champions contre un club aussi prestigieux, c'est quelque chose de spécial. Le soutien des supporters est très important, surtout dans les moments difficiles. Lors de nos précédentes confrontations, nous avons parfois souffert et à l'extérieur, les choses sont encore plus compliquées. Cette fois, nous jouerons chez nous. Je pense qu'ils peuvent vraiment, vraiment nous aider.
0: Alors, la Roma doit compter sur son public ou sur le talent de ce buteur, surtout, Alisson.
3: C'est un peu un mélange de tout. La Roma qui est bien cette saison en Serie A. On a le coach Gasperini qui apporte énormément de choses, de l'intensité, le pressing. On voit que avec la Roma, ça veut jouer haut. Et aussi, ce qu'on attend aussi de cette équipe, c'est de revenir sur un plan européen. Et là, c'est la bonne occasion de le faire contre
0: un Ligue des Champions. Bien sûr.
3: Exactement. Ligue des Champions. Et là, c'est la bonne occasion de le faire contre un Real Madrid qui n'est pas au mieux de sa forme.
0: Le Real Madrid, effectivement, Bruno, ça va pas fort. C'est quand même une équipe qui...
4: Ça me fait plaisir que vous le disiez. Parce que la dernière fois que je suis venu...
0: Je crois que je suis pas la seule à le dire.
4: Non, mais la dernière fois que je suis venu, on avait fait un débat sur le Real qui était magnifique. Oui, et enfin trouvé la bonne patte avec Mourinho.
3: Quand cette saison est magnifique.
0: Le début de saison avait bien commencé. Et notamment avec Bellingham qui rayonnait en milieu terrain et qui d'ailleurs est sûrement encore un des meilleurs. Ouais. Mais on a vu par exemple Vinicius... malheureusement, Vinicius, bon, alors c'est peut-être pas seulement à cause de sa chirurgie esthétique qu'il en a du mal à le reconnaître cet été, depuis cet été. Son carton rouge n'a rien arrangé au cours de...
5: Complètement stupide, mais incroyable. Sûrement, c'est quand même incroyable.
0: Ouais, c'est souvent stupide les cartons rouges, on se pose beaucoup de questions autour de cette équipe. On se demande surtout si Mourinho, il a la clé.
4: Ouais, j'ai envie de vous renvoyer il y a un mois les débats qu'on a eu avec Manu.
0: Mais ça a évolué, donc donnez-moi votre avis, Bruno.
4: En début de saison, on s'était enflammé parce qu'ils avaient remporté quelques matchs face à des équipes de bas de tableau, deuxième partie de tableau de Liga. Et on avait dit, moi je me souviens, j'étais le seul à dire, mais attendons les grands matchs, attendons les matchs de Ligue des Champions,
0: vous,
4: les
0: alors.
4: Chocs, l'Atlético Madrid. Et qu'est-ce qui s'est passé? Ben on a vu ce que le Real était déjà la saison passée en fait. Et Mourinho, c'est plus un magicien, c'est pas un magicien et c'est plus surtout plus un magicien. Et il a beau faire ce qu'il faisait d'habitude, ça marche plus depuis très longtemps. Ça a marché
5: c'est
4: à la Roma,
5: depuis très longtemps.
4: Mais à un niveau beaucoup plus inférieur
0: et
4: avec
0: la Roma,
4: la conférence ligue.
0: Il s'est fait virer,
4: en gagnant la conférence ligue, donc la plus petite des coupes d'Europe. Donc c'était un autre étage. Et là, évidemment, il y a toujours autant de problèmes au milieu de terrain. Et tant que ce problème-là ne sera pas résolu au milieu de terrain, et Tchouaméni en fait partie, mais il n'est pas le seul. Et ben le Real continuera d'être coupé en deux. Il y a des joueurs qui arrivent à porter cette équipe par moment, comme Bellingham, comme Mbappé, comme d'autres. Mais ça suffit pas. Il faut un collectif. Quand on voit la manière dont le Barça joue, quand on voit la manière dont Arsenal joue, le PSG joue, c'est collectif en fait. Tout repose pas sur les stars.
5: Et le Real. C'est un équilibre en fait.
4: Et Florentino Pérez n'a toujours pas compris ça. Il est encore dans son monde des galactiques et il s'est enfermé dedans.
0: De toute façon, on en a beaucoup parlé. Le choix de Mourinho paraissait quand même finalement assez consternant parce que c'est revenir en arrière.
4: Le choix de ne pas recruter Rodri, par exemple. Des erreurs qui ont été accumulées.
5: Non, mais après, je parlais d'équilibre. Mais
0: pour vous, c'est un test parce que, pardon, les deux clubs italiens hier ont perdu, à savoir l'Inter a été battu sur son terrain par Bruges et Naples est allé perdre à Villarreal. Ce soir, en gros, la Roma, c'est il faut sauver le foot italien. Est-ce que le Real est d'autant plus en danger ce soir?
5: Le Real est en danger parce que sur les deux équipes, je trouve que l'équilibre, il est du côté de l'AS Rome. C'est-à-dire que le Real, ça fait bien longtemps qu'il n'y a plus d'équilibre. Alors, il y a du talent, il y aura toujours du talent. Il y aura toujours un joueur comme Mbappé qui est capable de faire des différences selon son l'entourage autour aussi, parce que évidemment que si c'est que lui qui fait la différence, derrière, à la fin, c'est compliqué pour une saison. Donc, il est là, le problème du Real. Et tant que tu n'auras pas, tu l'as dit, Bruno, mais tant que tu n'auras pas réfléchi à... Mais oui, réfléchi. Alors, même si... Je trouve que en recrutant Cucurella et comment il s'appelle à droite, je sais plus le.
4: Dumfries.
5: Oui, je trouvais déjà le recrutement plutôt pas mal quand même, parce que oui. C'est de la qualité. Tu rajoutes un peu sur des postes où
0: individuellement
5: t'avais perdu
0: les
5: un
0: joueurs.
5: Peu. Mais voilà, mais derrière.
0: On
5: derrière,
0: a vu Kamavinga avec les Bleus. Enfin.
5: Mais au milieu de terrain, depuis qu'ils ont perdu Modric,
0: ils s'en relèvent pas.
5: Bien sûr,
0: c'est dommage pour.
5: Mais oui.
0: Bien d'autres affiches donc dans cette deuxième soirée et on en parlera dans la deuxième édition de Radio Foot. Mais revenons un petit peu sur la soirée d'hier.
6: Le deuxième but du Sporting à la 75e minute. Un but sans doute fatal pour les Lensois.
7: Oh, le troisième, Bukayo Saka. Aïe.
8: J'aimerais avoir des équipes françaises en Ligue des Champions un peu plus ambitieuses qui vont un peu tester l'adversaire.
6: C'est terminé, le Racing Club de Lens s'incline.
7: Un clou, deux clous, trois clous sur le cercueil du LOSC, là clairement ici du côté de l'Emirates Stadium. Oh là là là là.
0: Et oui, les gens du Nord n'étaient pas à la fête hier soir. Les deux clubs des Hauts-de-France, comme on dit ici, Lille et Lens, ont perdu et durement 5 buts encaissés pour 0 marqué. Un carton rouge pour ces deux équipes françaises, Eric ?
5: Non, parce qu'en vrai, déjà quand on voit le tirage, moi j'étais déjà inquiet pour ces deux équipes, donc... est-ce qu'ils ont les armes
0: pour... Vous pensez qu'ils ne seront pas dans les 24
5: pour les... Moi, je reste sceptique quand même. Même s'il y a toujours un peu...
0: Voilà,
5: sur l'équilibre, ouais, il y a toujours un peu, mais... C'est compliqué la Ligue des Champions aujourd'hui. On a vu le Bayern. Il y a pas de match facile en fait. Donc à un moment donné, si toi tu ne.
4: On est quand même le cinquième plus grand championnat d'Europe, ou soi-disant.
5: Non mais
4: donc sur 24, on doit être capable de placer deux, voire trois clubs.
5: Aujourd'hui, ce qu'on dit sur Lille et sur Lens, on ne le disait pas forcément sur Brest ou sur les équipes des autres saisons.
0: Brest
5: parce
0: était passé.
5: On était sérieux en fait. Et là, bon bah voilà, tu.
0: Ils n'ont pas été sérieux.
5: J'ai l'impression que moi, ce qu'a proposé Lille, même si Lille a plus de circonstances parce que c'est Arsenal en face,
0: il leur manquait des
5: gros
0: joueurs.
5: Au milieu
0: aussi.
5: De terrain, ils ont essayé de passer. À chaque fois qu'ils arrivaient dans l'axe, c'était fini. Ils récupéraient le ballon et c'était parti en. Et Ancelotti, je pense qu'il s'est trompé dans sa conception du jeu par rapport à Arsenal.
0: Ancelotti,
5: et
0: fils.
5: Oui, fils, pardon. Oui, c'est non, vrai qu'on ne peut pas dire ça pour le père.
0: Alison, est-ce que Lens aussi, alors Lens peut-être pas s'est trompé, mais on a vu les limites de Lens malheureusement hier soir, parce que dans le jeu ils étaient intéressants parfois, épatants, mais c'était sur la barre, c'était à côté, et finalement une inefficacité qui leur a valu deux buts en contre pratiquement les mêmes.
3: Alors effectivement, quand on prend un petit peu de recul sur ce match et hors le résultat final, dans le contenu, c'est pas si mauvais que ça, si je veux aller un peu grappiller, leur accorder des circonstances atténuantes. Néanmoins, il manque énormément de qualité, il manque un grand attaquant devant, il manque aussi une défense qui est solide. On a vu que c'était quand ça allait un petit peu plus vite et que le Sporting poussait,
0: ils ont perdu des joueurs
3: voilà,
0: en cours de
3: que ça s'ouvrait en deux et que les contre-attaques malheureusement étaient fatales. Donc il manque énormément de qualité à cette équipe lensoise pour pouvoir accrocher le Sporting Portugal. Et tu disais, Bruno, que on est le cinquième meilleur championnat d'Europe, mais
4: oui, c'est un peu ironique.
0: Oui, il est très ironique en général. Non, mais c'est ça. Je vous préviens parce que c'est Bruno.
3: C'est vrai. Et pour aller justement dans cette ironie, quand on voit le Sporting Portugal qui est quoi deuxième,
0: troisième
3: au classement, quand on voit aussi Lens, on se dit que est-ce qu'il n'y a pas un monde d'écart finalement quand on enlève le Paris Saint-Germain entre la Ligue 1 et les autres.
5: En termes d'expérience des champions, je suis désolé, il y a un monde d'écart.
0: C'est leur 16e saison. Bruno,
5: bien sûr.
0: C'est leur 16e saison en Ligue des Champions au Sporting.
4: On est tous d'accord. Le Sporting, on le connaît. À chaque fois qu'il joue une équipe française, il la bat généralement. Mais on peut pas dire ça systématiquement. Qu'est-ce qu'on va dire des Vikings, par exemple? Vikings qui font match nul 3-3 incroyable. Contre le Bayern, ils ont mené contre le Bayern.
0: Que la Norvège était à la Coupe du Monde et quart de finale.
4: Ah oui, et donc leur club porte les meilleurs joueurs du pays. Non, je suis désolé, c'est pas vrai. Les meilleurs joueurs du pays, ils jouent à Arsenal et ils jouent à Manchester City.
0: Mais pas tous.
4: La plupart jouent à l'étranger.
0: Non, ils jouent aussi à
4: les meilleurs joueurs de la sélection jouent à l'étranger. Qu'est-ce qu'on va dire du Club Bruges ? Le Club Bruges, c'est un club plus fort que Lens et Lille ? Mais je suis désolé, il n'y a pas plus de qualité au Club Bruges qu'à Lens et à Lille. C'est juste à un moment donné, c'est une mentalité, c'est un état d'esprit. Quand on joue le Sporting, si on a moins de qualité, on pense qu'on a moins de qualité d'adversaire, dans l'intensité, on doit leur rentrer dedans. Moi, j'aurais voulu revoir le Lens de Pierre Sage, en fait. Et je suis frustré. Et le problème des clubs français, qu'il n'y a pas de continuité. Il n'y a pas de continuité avec les entraîneurs. Mm-hmm. On parle de Lille et Lens, les deux clubs ont perdu leur entraîneur cet été. Ouais. Mais ça c'est un vrai problème, la continuité.
3: Oui, mais ils n'ont pas essayé de proposer quelque chose, c'est ce qui me frustre.
4: C'est pas un manque
3: c'est-à-dire
4: de moyens.
3: Mettre un plan, un système qui fait qu'on essaie d'aller étouffer l'adversaire, on essaie de récupérer des ballons, là que ce soit pour Lens ou pour Lille, on n'a absolument rien.
9: Mais hier soir, Youssouf Moulumbou, un ancien capitaine des Léopards, disait pareil, il était en colère après les clubs français et leurs prestations qu'il n'a pas trouvées.
4: Mais surtout dans une soirée où le Club Bruges va battre l'Inter Milan et du bout en bout en plus, de bout en bout. Et Viking fait pareil contre le Bayern, deux ogres du football européen.
9: Justement, allons-y aux Vikings. Ah. Parce que là, c'est un vrai carton rouge. Michael Olysee, qui a laissé ses camarades donc à 10 sur la pelouse norvégienne, exclu donc pour deux cartons jaunes en fait consécutifs et deux gestes stupides, un tirage de maillot, un ballon dans la figure. Ça a un peu énervé ses camarades. Harry Kane lui a pas envoyé dire et même l'entraîneur, car le match aurait alors pu basculer de victoire à défaite. Ça sent n'est tenu au match nul 3-3. Mais c'est vrai que là, c'était compliqué. Et Vincent Kompany ne dit pas le contraire.
10: Il y a deux aspects dans cette histoire. Ce dont je suis sûr, c'est que Michael a été victime de provocation. Mais ça n'est pas une excuse. C'est de sa faute à 100% et il le sait très bien. Quand il faut remporter un match, cela passe par des moments comme celui-là, par des comportements individuels et les décisions qu'ils engendrent. C'est frustrant et on dort mal après ça, parce que ça n'était pas nécessaire. Mais en même temps, cela fait partie du métier. Il faut le dénoncer quand cela se produit. Il y a aussi des choses qui restent entre quatre murs et ne concernent que le vestiaire.
9: Eric, vous avez quelque chose de bon à dire à notre camarade Olysee.
5: Mais quand on voit l'action, évidemment que c'est stupide, oui, mais.
9: Mais c'est l'aboutissement de 75 minutes.
5: C'est aussi peut-être la fatigue. C'est après qu'ils me disent que s'il était resté sur le terrain, ils auraient gagné le match. J'ai envie de te dire même à 10 contre 11 à 10 contre 11 je suis désolé, tu dois gagner le match quand même même si j'ai beaucoup de respect pour l'adversaire qui a été très bon, qui a fait un super match contre et qui a su profiter de la situation.
9: Ils ont mené 2-0
5: mais n'empêche que voilà, si t'es le grand Bayern, t'es capable d'aller gagner comme ça, dans ces conditions-là.
9: Bruno Constant, est-ce que c'est pas un faux calme, Michael Olysee?
5: Et alors, c'est la frustration, bien
9: sûr. Quand il est venu jouer avec les Bleus, on a entendu beaucoup de comparaisons avec Zinedine Zidane. Est-ce que c'est pas un vrai Zidane aussi? On se souvient de Zidane et ses cartons rouges à des moments absolument... 13, je crois, dans sa carrière. On se souvient, Coupe du Monde 98 et Coupe du Monde 2006, quand même. Est-ce que c'est pas aussi... inhérent des fois ce genre de personnage qui cache tellement tout qu'à un moment
5: faut que ça sorte d'une manière ou d'une autre quand même.
4: Moi je suis totalement d'accord parce que Olysee, Michael Olysee, Zidane font partie des artistes, des rares artistes de ce sport, et souvent les artistes de ce sport c'est les plus écorchés en fait. C'est ceux qui sont sur un... Cantona était un artiste et Cantona, il a mis un kung-fu dans la tête d'un supporter de la Crystal Palace.
9: Mais il a vu les mouettes.
4: Les artistes ont du mal à se contrôler, ça fait partie aussi de leur don. Et je suis pas surpris, mais lui, et je crois que c'est Alison qui commençait à l'aborder, c'est que Michael Olysee s'est plaint depuis plusieurs mois des attaques qu'il recevait physiquement sur le terrain. Et il disait, si on ne protège pas à un moment donné les artistes ou les joueurs techniques, vous allez les perdre en fait. Et ces joueurs-là, c'est quand même ceux qui font venir les gens en tribune.
9: Neymar a beaucoup souffert de ça.
4: Neymar est un exemple. C'est-à-dire, Lamine Yamal, si on ne protège pas Lamine Yamal sur ce type de coup-là, peut-être qu'on ne le reverra plus. Donc, Atem Ben Arfa, qui avait un talent fantastique, qui était en train d'exploser à Newcastle.
9: Deux jambes cassées.
4: Il faut quand même le dire, c'est que sa carrière, elle bascule quand Nigel De Jong, qui était en plus réputé pour ça, lui fracasse le tibia. Donc il faut les protéger, ces joueurs-là. Ils sont un peu à part, parfois ils peuvent s'énerver. Moi je n'en veux pas du tout. C'est comme ça, il faut que ça sorte d'une manière ou d'une autre.
9: Et ce que disent ses camarades, parce qu'il dit à un moment, est-ce qu'il est dans le vestiaire, reste dans le vestiaire, on ne sait pas, peut-être qu'entre eux, il y a un autre discours plus compréhensif avec Olysée.
3: Bien sûr, et en plus, la faute qu'il fait, c'est pas à faire effectivement sur un terrain de football, mais c'est pas méchant.
9: Il ne veut pas tirer les cheveux.
3: Il envoie un petit peu le ballon dans le visage de l'autre. Ils sont à 1,5 m l'un de l'autre, donc c'est pas très très violent. Donc je veux dire que là, c'est la frustration qui a joué plutôt qu'autre chose. Malheureusement, bon, bah, c'était pas le soir où il fallait le faire, mais il l'a fait, un carton rouge. Et ben, ça sert de leçon.
5: C'était suite à déjà un carton jaune qu'il a pris. Donc, voilà. Peut-être que l'arbitre était encore sur le. Ah ouais, là, il rajoute ça en plus, hop. Jumet, c'est un peu dans ce sens-là, je pense.
9: Dans l'élan.
3: Il le fait aussi devant l'arbitre, c'est pas très intelligent.
4: Non, mais c'est mérité.
5: Non, non,
4: c'est
5: bah,
4: mérité,
5: bien sûr.
9: Celui à qui on met un carton vert, mais on s'en tiendra là, c'est le Barcelonais, Lamine Yamal, pour son beau geste.
5: Impressionnant.
9: Mais bon. On peut en retrouver chez d'autres grands joueurs de beaux gestes comme ça, mais on n'y reviendra pas. Allez, musique avec Berry, et ça s'appelle Territory.

0: temps de récupération est important. 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
1: Au garde à vous, Eric, non?
2: C'est bon.
3: Ah, ça rappelle
1: des souvenirs. Je connais ça. Ça préparait ça, bien sûr.
3: Ça m'a interpellé tout de suite. Là, je dis, ah ouais, qu'est-ce qui se passe?
1: Au bataillon de Joinville, on se mettait aussi au garde à vous.
3: Oui, bien sûr. Les couleurs, il y avait les couleurs.
2: C'était des vacances, non?
1: C'était du on va parler
3: pas
1: de ce
3: que
1: bataillon.
3: Des vacances.
1: J'explique juste à nos auditeurs et surtout aux plus jeunes. C'était donc un bataillon militaire, le bataillon de Joinville, un peu particulier, qui a fêté hier ses 70 ans. Alors, il n'y avait pas d'uniforme ou pas de treillis. Par contre, il y avait des survêtements.
3: Si, on avait un treillis quand même.
1: C'était quand même.
3: Ah oui, non, bien
1: pour
3: sûr.
1: Ramper.
3: Quand on était à l'intérieur, on était en treillis tout le temps.
1: C'était un bataillon interarmée pépinière des stars du sport français. Alors, quand elles arrivaient, évidemment, elles étaient très jeunes. Elles faisaient le service militaire, donc on savait pas que ça serait des vraies stars plus tard. Mais beaucoup de sportifs de haut niveau ont été sélectionnés et sont passés dans ce bataillon qui a existé véritablement jusqu'en 1997, puisque c'est là qu'on supprime le service militaire obligatoire. Il disparaît en 2002, mais est recréé en 2014 et c'est devenu l'armée des champions. Avec 88 sportifs, c'est plus clair. Mais c'était surtout multidisciplinaire parce qu'au tout début, c'était une école, à l'époque napoléonienne, hein, 1852, c'était l'école normale de gym de Joinville, d'où le nom Joinville, parce qu'ils n'ont pas été très longtemps dans cet endroit. Et on formait des cadres militaires, sportifs pour la gym et l'escrime, évidemment, hein, c'était quand même des militaires. Alors, 21 000 sportifs sont sortis de là. Alors, y a des noms comme Yannick Noah, comme Richard Virenque, comme Jean Galfione, Juste Fontaine. Alors là, on va en venir, Fignon et tout. Et je voulais en venir au footeux, bien sûr. Il y avait Henri Lecomte aussi, Jackson Richardson en handball. Et puis, effectivement, Juste Fontaine, beaucoup de sportifs, Platini, Rouillé, Bossis, et même Zidane.
3: Oui.
1: Zidane, et aussi, on va l'entendre tout à l'heure, Thuram. Racontez-nous vous comment vous avez été sélectionné, Eric, témoignage.
3: Je sais plus comment c'est la sélection.
1: Non, mais par exemple, souvent les journalistes allaient au CIRPA à l'époque, qui était le service interarmé de communication. Donc les journalistes en herbe allaient là-bas et servaient finalement là-dedans. Et vous avez déclaré, je suis sportif professionnel.
3: Non, je pense qu'il y a un moment donné, il y a une liste de joueurs de foot parce qu'il y a il y avait les différentes disciplines. Hein. C'est-à-dire qu'il y avait les rugbyman ensemble.
1: Oui, l'escrime, voilà. Donc, l'athlétisme.
2: Où, au moment où t'es...
3: J'étais à Nancy.
1: Mais déjà professionnel.
3: Je me rappelais plus à.
2: Au centre de formation.
3: Non, je jouais en pro déjà.
2: Ah oui,
3: c'est ça la différence en fait.
1: Bien sûr.
3: C'est là où c'est la différence et je pense que. Parce qu'il y a. Moi, sur l'année où j'y suis, il n'y a pas de match
1: Quelle
3: officiel.
1: Quelle année?
3: Je me rappelle plus, c'est ça. Je sais plus, c'est 93, 94. J'ai eu un doute parce que j'ai
1: essayé de. Vous aviez 20 ans.
3: Moi, je pensais que c'était 92. J'avais 20 ans, 92, ouais. Donc c'est ça. Moi, je pensais 92, et non, mais j'ai eu un doute parce qu'après, j'ai vu sur Internet,
1: Zidane, c'était 91.
3: Ouais, c'est juste après, et j'ai eu un doute parce que sur Internet, ils disent que Roger Lemaire est arrivé en 94. Je me dis, non, moi, je l'ai eu en 92. Donc je comprenais pas pourquoi.
1: Non, il était
3: c'est là
1: déjà,
3: où j'ai eu un doute.
1: Il est resté longtemps,
3: doute,
1: d'ailleurs. Roger Lemaire, qui devient sélectionneur de l'équipe de France, championne d'Europe en 2000, n'est-ce pas?
3: Ouais.
1: Et alors, c'était comment de vivre dans ce bataillon? Racontez-nous.
3: Je vous raconte une semaine type, on va dire. On était convoqué le lundi après-midi. On arrivait vers 14h pour un entraînement à 16h. Déjà, on commençait, on arrivait, on se changeait, mais en vrai, ça durait deux secondes parce qu'après, on allait à l'entraînement. Donc, on faisait un entraînement. Après, on était en treillis. C'est pour ça que je disais, on était en treillis. On n'était pas en survêt, on était en treillis tout le temps.
1: Vous habitiez le bataillon.
3: Et on habitait, la base, exactement. Et donc, on venait lundi. Mardi, c'est pour ça que ça va être très drôle. Lundi, mardi, on était censé rester jusqu'à jeudi, et en début d'après-midi, jeudi, on pouvait repartir parce qu'on jouait.
1: Dans vos clubs.
3: Donc, il fallait absolument qu'on fasse l'entraînement de veille de match avec son club. Donc, le vendredi, on devait être absolument à l'entraînement pour le, donc, c'est pour ça qu'on partait le jeudi après-midi. Sauf que, on partait très rarement le jeudi après-midi parce que, en général, il y avait toujours un truc, soit ils étaient sympas et tout ça, donc on se barrait le mercredi avant. Non, mais c'était drôle, c'est pour ça. Donc, on partait très rarement le jeudi après-midi parce que, en général, il y avait toujours un truc, soit ils étaient sympas et tout ça, donc on se barrait le mercredi avant. Non, mais c'était drôle, c'est pour ça.
2: Donc, on faisait lundi, mardi.

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7: Le journal avec vous, Christophe Pagé. Bonsoir Christophe.
8: Bonsoir, bonsoir à toutes et à tous. À la une de ce journal, Volodymyr Zelensky chez un de ses alliés les plus fidèles, le Royaume-Uni. Et le Premier ministre britannique Andy Burnham a réaffirmé aujourd'hui son soutien au président ukrainien, qui a, de son côté, demandé à Elon Musk, le patron de Starlink, le rétablissement du réseau satellitaire utilisé par les militaires ukrainiens, qui aurait été restreint lors de l'attaque russe de la nuit dernière. Nous appellerons notre correspondante à Londres, Emeline Vint, dès le début de ce journal. Nouveau signe de détente entre les États-Unis et Caracas. Washington lève ses sanctions sur le président de l'Assemblée nationale vénézuélienne, Jorge Rodriguez, frère de la présidente par intérim du pays. Delcy Rodriguez en place depuis l'enlèvement début janvier du président Maduro par les États-Unis. Et puis la directrice générale du FMI estime que la dette des économies avancées représente pour le système financier mondial le risque principal. Et elle appelle en particulier l'Europe et les États-Unis à réduire leur endettement. À suivre les explications de Claire Fage. En Ukraine, les frappes russes ont fait au moins 13 morts aujourd'hui. Et dans un contexte particulier, puisqu'un conseiller du président Zelensky affirme que le fonctionnement du réseau satellitaire américain Starlink, utilisé par les Ukrainiens pour leur communication sur le front et pour l'interception des drones, eh bien, il a été restreint la nuit dernière sans que cela ait été annoncé. Et en plus, selon Volodymyr Zelensky, les partenaires de Kiev ne l'ont pas averti de ces attaques. Alors qu'on le sait, les relations sont tendues avec le président américain Donald Trump, qui il y a quelques jours se prononçait pour qu'un nouveau dirigeant arrive à la tête de l'Ukraine. Ce mercredi, Volodymyr Zelensky était à Londres. Le Royaume-Uni est un de ses soutiens les plus fermes et le président ukrainien a pu effectivement compter sur une démonstration d'amitié du président britannique, du Premier ministre britannique, Andy Burnham. À Londres, les précisions d'Emeline Vint.
9: Une garde d'honneur devant Downing Street, une poignée de main chaleureuse entre Volodymyr Zelensky et Andy Burnham. « Nous sommes derrière vous, cela ne changera pas », a assuré le Premier ministre britannique qui rappelle les derniers jours sombres pour l'Ukraine avec la suspension du réseau d'alerte anti-bombardement de Starlink et le revirement de Donald Trump qui a appelé à la tenue de nouvelles élections en Ukraine. Pas de condamnation explicite malgré les appels de l'opposition britannique, Andy Burnham en fait se voit comme un médiateur entre les deux présidents, déterminé à réparer la relation américano-ukrainienne. Volodymyr Zelensky, lui, déclare toujours compter sur le partenariat avec Washington après s'être senti trahi. Le Royaume-Uni promet ce mercredi l'accélération de la livraison de nouveaux missiles anti-drones à courte portée, promet de peser au sein du fonds

0: monétaire international en faveur d'un embargo sur le gaz naturel liquéfié russe. Il doit aussi présenter de nouvelles sanctions contre Moscou. Le président ukrainien enfin s'est entretenu avec le roi Charles III, une exception protocolaire. Emeline Van Londres, RFI.
1: Volodymyr Zelensky a par ailleurs demandé à Elon Musk, le patron de Starlink, de rétablir le réseau satellitaire. Ce soir, Elon Musk évoque une responsabilité du gouvernement américain en cas de ralentissement de réseau. Benjamin Netanyahou attaqué en diffamation par l'ancien chef du Sinn Bet, la sécurité intérieure israélienne. En juin 2025, Ronen Bar avait démissionné après avoir reconnu les défaillances de ses services lors de l'attaque du 7 octobre 2023. Mais il affirme qu'il avait alerté le Premier ministre israélien à plusieurs reprises sur des menaces liées au Hamas, ce que nie aujourd'hui le Premier ministre. La plainte de l'ancien chef du Sinn Bet arrive alors que la campagne de Benjamin Netanyahou pour des législatives qui s'annoncent serrées est de plus en plus empoisonnée par les accusations de défaillance sécuritaire lors de l'attaque d'il y a 3 ans. RFI, il est 14h04 à Caracas. Washington lève ses sanctions sur le président de l'Assemblée nationale vénézuélienne. Un nouveau signe de détente entre les États-Unis et Caracas depuis l'enlèvement du président Nicolas Maduro. C'était au début du mois de janvier. Enlèvement mené par les États-Unis. Et Jorge Rodriguez, le président de l'Assemblée nationale vénézuélienne, est en fait le frère de la présidente par intérim, Delcy Rodriguez. Explication Marine de la Moissonnière.
2: Après Delcy Rodriguez en avril dernier, c'est au tour de son frère de sortir de la liste noire établie par les États-Unis. Le président de l'Assemblée nationale vénézuélienne va désormais pouvoir disposer de ses avoirs gelés depuis 2018. Ce geste intervient quelques jours après que les autorités états-uniennes ont annoncé détenir Alvaro Pulido Vargas, associé d'un proche de Nicolas Maduro, recherché pour blanchiment d'argent et corruption. L'homme était jusqu'alors emprisonné au Venezuela. Là, Washington n'a pas donné de détails sur comment il a été extradé. La levée des sanctions contre Jorge Rodriguez se produit également alors que s'est ouvert ce mercredi au Venezuela le troisième cycle de négociations entre le gouvernement par intérim, emmené justement par le président de l'Assemblée nationale et une partie de l'opposition, des pourparlers sous la pression des États-Unis. Objectif de cette nouvelle phase de discussion, fournir des garanties aux partis politiques et aux Vénézuéliens que les prochaines élections seront bien libres et transparentes. La date du scrutin n'a toujours pas été fixée.
1: Marine de la Moissonnière. Des milliers de personnes ont manifesté aujourd'hui en Colombie contre les politiques du président d'extrême droite, Abelardo de la Espriella. Première journée de mobilisation depuis son élection il y a quelques mois. Des syndicats, des communautés indigènes, des étudiants, encore des organisations féministes ont défilé dans plusieurs villes du pays. L'opposition estime que les droits humains sont menacés par la lutte frontale que mène le nouveau président contre les groupes armés impliqués dans le narcotrafic. L'opposition qui craint aussi un retour en arrière sur les réformes sociales menées par son prédécesseur Gustavo Petro. Le Brésil enquête sur une suite d'incendies qu'il estime être criminels en Amazonie. Des incendies qui font rage depuis plusieurs semaines dans la région d'Amazonas dans le nord. Il y en a 2 fois plus qu'il y a 1 an à la même période. Ces feux, selon le ministre de l'Environnement, brûlent loin des terres agricoles, ce qui prouverait selon lui qu'il ne s'agit pas de brûlis qui auraient échappé à leurs auteurs, mais bien d'actes criminels délibérés. Le ministre a aussi évoqué un éventuel lien entre ces incendies et la campagne pour la présidentielle, car, dit-il, certains utilisent ces feux dans leurs discours critiquant le gouvernement. RFI, il est 4h06 à Bangkok, en Thaïlande, où se tiennent en ce moment les assemblées générales du FMI et de la Banque mondiale. Et c'est à cette occasion que la directrice générale du FMI a estimé qu'aujourd'hui que la dette des économies avancées était, pour le système financier mondial, le risque principal. Et elle a appelé en particulier l'Europe et les États-Unis à réduire leur endettement. Claire Fage.
3: L'Europe et les États-Unis sont les pires contrevenants en matière d'endettement excessif, accuse la chef du FMI. Kristalina Georgieva salue le fait que la France cherche actuellement à adopter un budget qui placerait son déficit et sa dette sur une trajectoire descendante, mais il faudra du temps, avertit-elle, pour les ramener à des niveaux susceptibles d'inspirer une entière confiance tant à la population qu'aux investisseurs. La grande argentière n'épargne pas les États-Unis, dont le secrétaire au Trésor n'a pas fait le déplacement à Bangkok. Les autorités américaines comptent compte beaucoup sur une forte croissance pour réduire la dette, mais cela ne suffit pas, selon elle. Un ajustement fiscal est nécessaire. Ce qui préoccupe le FMI, ce sont les taux d'emprunt des États. Ils s'envolent dans les économies avancées. Le rendement à 10 ans des obligations dépasse 4% dans plusieurs pays de l'Union européenne. Il approche 5% en France, 6% aux États-Unis. Un coût de la dette qui se répercute ensuite sur les pays à faible revenu. Kristalina Georgieva appelle les dirigeants politiques à faire de toute urgence des réparations dans leur maison budgétaire avant que les fissures ne s'élargissent encore.
1: En Turquie, le pouvoir prend le contrôle de la principale télévision de l'opposition, Halk TV, qui est aussi la chaîne d'information la plus importante en termes d'audience. La police a interrompu le direct de Halk TV et arrêté 11 personnes pour corruption, trucage d'appels d'offres et blanchiment d'argent. Un mandat d'arrêt a aussi été émis contre le PDG de Halk TV, Kafer Mahiroglu, qui vit à Londres. L'opposition politique et les journalistes dénoncent une nouvelle atteinte grave à la liberté de la presse. En France, passe d'armes ce mercredi lors d'une séance de questions au gouvernement entre le député La France Insoumise, Thomas Porte, et le ministre de l'Europe et des Affaires étrangères, Jean-Noël Barrot. Le député insoumis dénonce la livraison d'armes et de matériel militaire français à Israël.
4: Depuis des mois, le gouvernement et le Premier ministre viennent expliquer ici la main sur le cœur que la France ne livre aucune arme à Israël à destination des civils. Ce sont des mensonges. Les Pays-Bas, l'Espagne, le Canada, le Japon, la Belgique ont fait un autre choix, celui de se tenir du bon côté de l'histoire. Pendant ce temps, l'industrie militaire française continue d'armer la machine de mort israélienne. Par votre inaction, vous êtes complice du génocide à Gaza. Monsieur le ministre, combien faudra-t-il de Palestiniens assassinés par Israël pour que la France décrète un embargo sur les armes et les composants militaires ?
1: Des accusations rejetées par le ministre des Affaires étrangères, Jean-Noël Barrot.
5: Une nouvelle fois, vous instrumentalisez la souffrance des Palestiniens à des fins politiques. Je vais le répéter une nouvelle fois. Nous ne vendons pas d'armes à Israël. Ceci étant dit, nous avons pris connaissance des révélations par le journal L'Humanité que certaines armes auraient pu être vendues à Israël. Et donc, nous avons immédiatement lancé des investigations. Nous avons pris des mesures conservatoire. Il n'y a pas d'autre pays dans le monde qui aujourd'hui soutient autant le peuple palestinien que ne le fait la France. Vous, monsieur le député, vous êtes l'idiot utile de tous ceux qui, en Israël, nient le droit des Palestiniens à l'autodétermination et à l'existence.
1: Jean-Noël Barrot avance la Thomas Porte avec Marie Lecoq. Enfin, un mot de sport, du football. Le PSG en Ligue des Champions vient de battre Manchester City 4-2. Prochaine étape, battre le Barça. RFI 23h10 à Paris.
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1: Bonsoir à tous et merci d'être au rendez-vous de Radio Foot International de cette soirée un peu folle de Ligue des Champions avec des retournements de situation tout au long de la soirée un peu partout à travers l'Europe et ses 9 matchs. Un total de 78 buts inscrits. Et nous commencerons honneur aux champions d'Europe, les Parisiens maîtres à Manchester. Le PSG a dominé et battu ses Citizens 4-2 malgré une réaction des hommes d'Enzo Maresca en deuxième mi-temps. On va y venir. Vitinha, homme du match, auteur de 3 buts. Le Real Madrid renverse le jeu à Rome. Vainqueur sur le fil de la Roma 4-3. Pardon. Une folle fin de partie. En 10 minutes, tout a changé. Coaching gagnant pour José Mourinho. Les Romains, eux, ont tout gâché. Kylian Mbappé est à l'origine de cette révolte madrilène. À retenir aussi Aston Villa, un doublé du Sénégalais Nicolas Jackson et l'équipe d'Unai Emery a gagné 6-0 contre les Turcs du Fenerbahçe. Liverpool, un peu plus tôt, s'était imposé là aussi sur un score énorme, sur un score fleuve de 6-3 en Autriche du côté de Linz. Le reste, nous vous en parlerons. Et puis nous terminerons par un anniversaire, le bataillon de Joinville a 70 ans, un bataillon militaire mais aussi une fabrique de futurs champions sous les drapeaux multisports. Éric Rabet-Sandratana est passé par là comme tant de grands noms du football français et il nous racontera son expérience, plutôt cool d'ailleurs, vous pourrez en juger. Dans ce studio ce soir, Ludovic Duchesne, bonsoir Ludovic.
2: Bonsoir Annie, bonsoir à toutes et à tous.
1: Ouais, soirée haletante.
2: Magnifique, c'est avec des champions, c'est le top du top. Et on a vu sur tous les terrains de très très belles
1: incroyable,
2: choses.
1: Incroyable, incroyable. Chef Guémour, bonsoir.
3: Bonsoir Annie, bonsoir à toutes et à tous.
1: Beaucoup de choses à dire donc. David Finzel est là, présent bien sûr. Il veille avec nous ainsi que Laurent Salerno à la réalisation. Radio Foot, c'est parti.
4: Désiré Loué qui rentre dans la phase de réparation, qui va armer. Goal! Goal! Pour cette frappe de Désiré Loué qui ferme le pied. Quel but de Désiré Loué! Quel but, les copains! Ousmane Dembélé qui va vouloir armer, qui change de côté. C'est pour Désiré Loué, entrée de surface de réparation, qui a mis une balle en louche. La tête! Goal! De Ousmane Dembélé! Goal! Par des sacs liouches en provocation, il rentre dans la surface de réparation, il redonne derrière, c'est pour Warren, Vitinha qui va frapper, c'est dedans, goal pour le Paris Saint-Germain, le 3-0. Manchester City qui gêne beaucoup, et la tête d'Erling Haaland, réduction du score des Anglais, le contrôle Ousmane Dembélé qui va fixer ses deux adversaires, il donne dans l'axe, c'est pour maintenant Marc Desacliouche qui va vouloir armer. C'était une brosse en dégage, goal pour le Paris Saint-Germain, le but est improbable de Marc Desacliouche. Didier Donnarumma qui s'envole dans les airs, qui touche ce ballon et il va la mettre au fond de ses propres filets. Attention aux Anglais, Boadier dans la surface de réparation pour Erling Haaland, ça va aller au fond. Voilà, 4-2 et c'est terminé. Victoire du Paris Saint-Germain, 4-2 comme la dernière fois que l'on a affronté cette équipe de Manchester City, 4-2.
1: Alors c'était notre enthousiaste camarade Bruno Salomon d'ici Paris, rendons à César ce qui est à César. En tout cas, il domine l'Europe depuis 2 saisons. Dominerait-il la Première Ligue? Eh bien, sans doute, parce que ce soir, le Paris Saint-Germain a remporté sa 10e victoire en Ligue des Champions sur un club anglais. Je suis pas sûre que ce soit consécutif, 10 victoires sur les 10 clubs anglais affrontés ces derniers temps. Mais en tout cas, c'est absolument incroyable. Et tout cela, eh bien, sous le regard désolé, éberlué de Pep Guardiola, revenu soutenir son club dans un moment compliqué, pas seulement sur le terrain. En tout cas, le PSG a donc fait ce soir une démonstration à Manchester, vous l'avez entendu, 3-0 à la mi-temps, un vrai chaos. Alors ils ont réagi bien sûr, les joueurs de Manchester City, ça faisait 8 matchs qu'ils ne perdaient pas, et on les avait vus en démonstration, eux, à Liverpool au cours du week-end. Le PSG n'avait jamais gagné à l'Etihad Stadium. Et Vitinha, le milieu de terrain, homme du match, buteur, retient tout le positif de cette rencontre.
5: On retient beaucoup, beaucoup de choses positives. C'est vrai qu'on prend plus plaisir qu'on en fait en premier mi-temps comme ça, plutôt que la deuxième. Mais c'est normal, c'est un joueur à l'extérieur, dans un stade difficile avec, contre une équipe fantastique. Et c'est vrai que la vérité, c'est un peu ce qui passe dans le deuxième mi-temps. C'est plus réel. Ce qu'on a réussi à faire dans l'après-midi temps, c'était exceptionnel. On pouvait encore même marquer plus de buts. Mais oui, un match très difficile, comme j'ai dit, beaucoup, beaucoup de fierté dans cette équipe. Encore une fois, on a prouvé qu'on est un grand, grand équipe. Il faut continuer, c'est que le début. On est à août, donc c'est une longue saison.
1: On n'avait pas encore vu véritablement la valeur du Paris Saint-Germain, ni en Ligue 1, Ludovic Duchesne. Et le premier match était une proie un peu facile, un peu tendre pour le Paris Saint-Germain, double champion d'Europe. Mais là, on a été pris, surtout leurs adversaires, Manchester City, ont été pris à la gorge dès le début du match.
2: Ah oui, je crois que les supporters n'en reviennent toujours pas. Mais pour ceux
1: ni
2: qui
1: Pep
2: ont vu...
1: Guardiola, vous avez vu. En gros plan, il y en a eu.
2: Et pour ceux qui ont vu le match du Mans, ils ne peuvent pas croire que c'est la même équipe qu'a joué. Alors,
1: mais c'était pas la même d'ailleurs.
2: C'est pas vraiment, c'est ce que j'allais dire, c'est pas les mêmes joueurs. Mais c'est vrai que c'est impressionnant, ils ont retrouvé leurs automatismes, ils ont fait leur première mi-temps la meilleure depuis très très très longtemps. Ouais. Et on a revu des joueurs qui savent se mettre au niveau, parce que là c'est Vitinha, mais je peux signer Pacho. Dembélé par séquence, parce que il y a eu encore
1: pas
2: beaucoup de déchets.
1: Bout, mais...
2: On n'a pas encore le Dembélé du Ballon
1: le deuxième
2: d'Or,
1: but
2: Edoué,
1: signé
2: qui est
1: Dembélé.
2: Tout simplement exceptionnel ces dernières semaines. Ouais. Donc ça a été une très grande équipe. Safonov aussi a fait un très bon match.
1: Excellent.
2: Donc c'est les automatismes, c'est l'équipe qui se trouve les yeux fermés. On a eu des séquences de jeu que, à part peut-être au Barça en ce moment, on ne voit nulle part ailleurs. Donc c'est une équipe qui se connaît par cœur, parce que à part Akliouche qui est rentré là et Zaire Emery, il a joué toute la saison dernière parce que Ruiz était blessé. C'est exactement le même 11. Seul Akliouche a remplacé Kvara. Donc les joueurs se connaissent les yeux fermés. Ils ont des automatismes. Il y a des combinaisons. Le premier but est tout simplement exceptionnel.
1: On va laisser le shérif le raconter.
2: Donc c'était vraiment fou, hein, un shérif.
1: Shérif, racontez ce premier but, parce que c'est ce qui commence finalement, qui lance le Paris Saint-Germain dans ce match. C'est la 14e ou 15e minute. Et c'est un but qui part de Safonov.
6: C'est un but qui part de Safonov en 12 passes. Un mouvement sur le côté droit qui se renverse sur le côté gauche avec le but final de Doué. Et c'est, j'avais parlé de chorégraphie sur le moment parce que c'est au cordeau,
1: c'est
6: des gens en triangle.
1: Pas,
6: c'est
2: un peu ça.
6: Et sur une ou deux passes, évidemment, on voit l'équipe de Manchester City complètement désorganisée. En plus, c'est pas une action hyper rapide, mais on voit tout de suite que les joueurs de Manchester City sont en retard. Ça veut dire qu'ils sont complètement perdus. Et là, je rejoins Ludovic, évidemment, là, on trouve un peu les beaux mouvements qu'on avait connus avec le Barça de Guardiola de 2009 à 2011. L'âge d'or, en fait. L'âge d'or.
1: Et finalement, cette équipe, elle les a pris à la gorge 3-0. Mais quand même, on a eu une réaction en deuxième mi-temps, Enzo Maresca. Alors, on se souvient qu'Enzo Maresca, le PSG devait s'en souvenir aussi, cette finale de la Coupe du Monde des clubs. Hein. À l'époque, il dirigeait Chelsea. Et ils avaient fait beaucoup de mal. Bon, un PSG un peu fatigué, certes. Et là, Maresca a quand même fait un coaching plutôt intéressant.
6: Coaching, j'allais dire brutal.
1: Des changements, ben oui.
6: Les limites violentes. On va rappeler, donc il fait sortir Diaz, son capitaine, il le fait rentrer par Nunes. Cherki, son numéro 10, il le remplace par Boadi. C'est pas exactement le même poste, mais enfin bon. Mm-hmm. Et Doku, son meilleur joueur de couloir, par Illiman Ndiaye.
2: Et quelle rentrée de Boadi, Chérif.
6: Voilà, et les trois qui sont rentrés, ils ont fait la différence. Mm. Et ça a correspondu aussi, alors c'est toujours le petit défaut du Paris Saint-Germain, c'est ce creux, c'est ce trou noir qu'ils ont souvent, quoi qu'il arrive, en début de deuxième mi-temps, qu'ils mènent ou qu'ils mènent pas. Et donc voilà, et là, ils avaient l'occasion de revenir, ils sont venus à 3-1. Un superbe but de Haaland. On l'avait un peu enterré, on l'a pas vu en première mi-temps, mais il se réveille. Haaland fait un très très bon match. Il est passé capitaine, c'est tout dire.
1: C'est impressionnant. Et on a vu comment lui, il a multiplié, Ludovic, les incises devant le but. Et alors, il en a manqué beaucoup, mais justement, parce qu'il y avait un grand Safonov, mais il était là pratiquement chaque fois où il fallait.
2: Oui, moi, c'est un joueur qui m'intrigue toujours beaucoup parce que il est capable de toucher 3 ballons en 45 minutes.
1: Et de marquer 3 buts.
2: Il est pas là, on le voit pas, et puis tout d'un coup, il surgit et il marque. Ouais. Pendant la Coupe du Monde, on
1: c'est
2: a vu ça aussi.
1: Premier,
6: tout à fait,
2: avec la Norvège contre le Brésil, où il est totalement transparent. Ouais. C'est là où je trouve qu'il est différent d'un Harry Kane ou d'un Mbappé. Ouais. C'est que Haaland a des passages comme ça, mais longs, hein, ouais, où on ne voit pas du tout. Il touche pas le ballon. Il est pas dans le jeu. Et City joue à 10 et tout d'un coup, la tête, la déviation et il va marquer. Et c'est là où c'est un buteur totalement hors pair. Et ça n'a pas suffi, mais ça a été le passage un peu douloureux. Mais je trouve que c'est un peu normal parce que on s'attendait quand même à une réaction de Manchester City.
1: C'est quand même,
2: qu'on fait 6 sur 6 en première ligue. Ils ont gagné tous leurs matchs. Ils sont premiers de leur championnat. Mmh. Et là, en face, ils ont été quand même humiliés, faut dire les choses, hein, en première période. Donc, ils ont réagi. Ils ont plutôt bien réagi. Et c'est vrai que la faute de main de Donnarumma a anéanti tous leurs efforts. Je sais pas s'ils seraient revenus.
6: C'était 3-2 ou 4-1.
2: Voilà.
6: Et on est passé à 4-1.
2: En tout cas, on est passé à 4-1. Le match était terminé et Paris après a repris les commandes. Mais c'est un très, très grand match du Paris Saint-Germain. Mais c'est
1: ça,
2: impressionnant.
1: Ça se termine 4-2 quand même.
2: Voilà. Mmh. 4-2. Mmh. Mais c'est la différence quand même était trop grande en première période. On a vu des écarts à tous les niveaux, techniques, de placement, d'organisation. C'était trop grand pour être vrai.
1: Est-ce que ça vous a surpris, Chérif, alors qu'on avait vu cette équipe très appliquée à Liverpool au cours du week-end et qui finalement avait tué le match en fin de rencontre avec un sévère 3-0 quand même contre les Reds. Et là, on a eu un peu du mal. Oui, en plus, ça c'est vrai.
6: À moitié seulement, parce que je pense que la première ligue, à part vraiment Arsenal qui est largement au-dessus du lot, derrière, même si évidemment City est leader, mais City pour moi est une équipe qui n'est pas encore au point. On l'a vu d'ailleurs avec le coaching à la mi-temps, c'est une équipe qui n'est pas encore au point, qui doute un peu, puis surtout qui profite là factuellement de la dégringolade de Chelsea, Liverpool, Manchester United. Ouais. Je rappelle quand même que le troisième, c'est Brighton, position. Le quatrième, Brentford, et le cinquième, Everton. Quelque chose qui va pas en première ligue. Moi, je veux bien qu'on parle de Big Five. Il y a Arsenal, City qui est derrière, et puis tout le reste, c'est la débandade. Mmh. Donc, faut relativiser un peu. Mais, gagner face à une équipe anglaise, en Angleterre, c'est jamais un hasard. C'est jamais un hasard. Ouais. Sans compter le pénalty raté
1: de Ferran Torres.
2: Une stat qui est importante, c'est que Guardiola est resté 10 ans. Jamais en 10 ans de management, son équipe n'avait été menée 3-0 à la mi-temps. Ah, donc ça veut dire que ce qui s'est passé ce soir, ça n'est jamais arrivé avec Guardiola.
6: Non,
2: ça reste totalement. On vit des moments assez exceptionnels avec Paris. Ouais, ouais, ouais. Et je pense que c'est aussi un message envoyé à tous les autres clubs en disant on est là.
6: Paris est là.
2: Peut-être qu'on peut encore gagner une nouvelle fois cette année. Paris sera candidat, c'est sûr.
1: De toute façon, on sent bien que c'est dans les têtes et notamment dans celle de Luis Enrique. On va écouter Ousmane Dembélé, qui avait été renvoyé en vacances du côté de New York pendant quelques jours pour se reposer. Comme il nous avait dit dans la première partie, bien, il s'était reposé. Il a marqué un deuxième but impressionnant. Et vous allez l'entendre au micro de nos confrères de Canal+, il est un peu énervé, agacé par les critiques envers lui et Paris.
7: Non, on s'en fout complètement que les gens ils ont douté de nous. On est en octobre, c'est le deuxième match de Ligue des Champions et voilà, on reste concentré. C'était un bon match face à une bonne équipe de City. Et après, sur le match, on a eu vraiment énormément d'espace. On a su très bien jouer, surtout en première période. Et on a été vraiment efficace dans la surface. Donc voilà, il y a eu un écart. Et en deuxième période, on s'est quand même un peu relâché. Et City, bah, c'est une bonne équipe. Dès que tu te relâches face à des adversaires, des joueurs comme ça, bah, tu le payes cash en Ligue des Champions.
1: On paye cash en Ligue des Champions. Est-ce qu'on a vu un grand Dembélé ?
2: Non. Non, moi je maintiens qu'il n'est pas encore loin s'en faut, même à son niveau de l'an passé. Mais ça fait longtemps que ça dure. Hein. Le problème de Dembélé, c'est que ça fait pas 3 semaines ou 1 mois qu'il n'est pas dans son état normal. D'ailleurs, moi, à travers son interview, on le sent un peu énervé, agacé, irrité. Je trouve qu'il se perd dans des polémiques qui sont pas les siennes. Je pense que Dembélé, il a eu une communication qui était complètement, à mon avis, pas la sienne, déplacée. Sans doute celle du Paris Saint-Germain, mais pas lui. C'est un joueur qui est très discret, qui est limite même timide.
1: Exactement.
2: Et on l'a forcé à prendre la parole et à aller contre l'un de ses amis qui s'appelle Mbappé. Et je trouve que dans ce numéro-là, il s'est complètement perdu. Alors, faut dire la vérité, c'était déjà perdu sur le terrain. Là, on l'a perdu en dehors du terrain. Moi, ce que je souhaite, c'est qu'il revienne. Ce soir, il y a quand même quelques belles séquences de Dembélé. On a revu un peu le Dembélé qu'on aime. Faut qu'il se reconcentre sur le football et qu'il laisse le reste aux autres, aux communicants.
1: Comment conclure sur ce match, Chérif Guémour?
6: Le retour de Paris, comme on l'a dit, signal fort envoyé au reste de l'Europe. S'en doutait un peu, mais bon,
1: il mardi fallait... prochain, ils reçoivent le Barça.
2: Ouais, ça va être alors là, finale.
6: C'est Barça et Bayern et Paris, voilà. Donc ouais, faites vos jeux.
2: C'est
6: beau jeu.
2: C'est fou, Barça, Shérif, en ce moment.
6: Ah bah oui,
2: ce qu'ils font, c'est dingue.
6: Bah attends, ouais, c'est...
1: Eh bien, on aura l'occasion, évidemment, d'y revenir. Il y avait une autre folle soirée, alors là, plus renversante, et c'était du côté de la ville éternelle.
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1: Oui, le faites pas trop, ce but de Rudiger, notre confrère italien. Et oui, folle soirée donc dans ce stade. Les Italiens ont enregistré surtout la troisième défaite d'un club italien en Ligue des Champions en deux soirs, puisque hier c'était l'Inter et Naples qui avaient perdu. Et Matteo Cioffi me dit que c'est une première pour ce qui est des clubs italiens. Donc bon, c'est pas de quoi remonter le moral à nos camarades dans la grande botte. Mais le Real a lui eu toutes les difficultés, on va en parler, mené, remené. Il était surtout à 3-1 et en grande difficulté. Et puis on a vu Diomandé, et puis on a vu Espi marquer le deuxième but. Il y en a eu un troisième, une tête d'Hendrick sur un corner. Il a sauté le petit Brésilien plus haut que tout le monde. Après, il y en a eu un de Rudiger sur un corner aussi. Pas de la tête, du pied. Un pied qui traînait. En tout cas, ils ont perdu gros, les Romains. Est-ce que c'est un test positif, par contre, pour le Real de Mourinho, Shérif Guémour?
6: Voilà, ils tiennent leur match référence depuis le début de la saison en Liga. C'est pas
2: moyen.
6: Que c'est mauvais, c'est illisible. Cette équipe était illisible. Et je me disais, si ça va pas au niveau des joueurs, au moins au Real Madrid, il y a toujours l'esprit madridista qui fait que les joueurs vont se surpasser.
1: Et c'est ce qu'on a vu quand même un peu.
6: Et c'est ce qu'on a vu ce soir.
1: C'était incroyable.
6: C'est
1: parce
6: incroyable.
1: Qu'ils retournent le match en 10 minutes en fin de partie.
6: Oui, en terrain hostile.
1: Et bon, les autres reculent.
6: Oui. Et comment dire, la victoire dans les dernières minutes. Bon, ça c'est l'histoire, c'est tout l'histoire du Real en Ligue des Champions. Et surtout Mourinho jouait très très gros. Je pense que Mourinho jouait très très gros, parce qu'une défaite ce soir, ça aurait fait une impasse à la fois en Liga, parce que là le Barça commence à se détacher. Et là, même si c'est que le début en Ligue des Champions, on l'a dit tout à l'heure, il n'y a pas de défaite par hasard ou de grande victoire par hasard. Et là, s'ils perdaient ce soir, ils perdaient
1: un match.
6: Ils perdaient très gros.
1: Mmh.
6: Et ils ont retrouvé l'esprit. Alors bon, après, on va pas s'enflammer, on ne sait pas. Mais si ils conservent au moins, parce que tout n'est pas parfait, ils ont pris quand même 3 buts. Hein. Courtois a été un peu décevant. Mais s'il y a quelque chose de fort au-dessus d'eux qui les unit, comme on l'a vu ce soir, avec des Bellingham, des Mbappé, des gens qui font le boulot, et puis les remplaçants, surtout Hendrick, Espi. Mmh. On se dit
1: très bien aussi.
6: Voilà. Mm-hmm. On se dit que le Real n'a pas abdiqué, pas encore.
1: Alors on a vu un but quand même des Romains marqué grâce, parce qu'il y a pas d'autre mot, à une talonnade de Vinicius. Il s'est trompé finalement, évidemment, il a cru qu'il avait un camarade derrière, mais ça donne le but à la Roma. Et peu de temps après, il va sortir après l'histoire du carton rouge pris en Liga. Ça commence à être compliqué. On sait que c'est compliqué dans sa tête depuis quelque temps, à Vinicius qui retrouve pas son football, mais là, c'est grave, non ?
2: Depuis qu'il n'a pas été nommé Ballon d'Or, en fait,
1: Depuis que Mbappé, en plus, arrive derrière.
2: Et que Mbappé est arrivé, et c'est vrai qu'on a l'impression que... Alors lui aussi, par intermittence, parce qu'il est capable de faire de grands matchs, mais pas sur la longueur. Et c'est vrai que là, il a complètement craqué en Liga, en arrachant les cheveux d'un adversaire, donc il est logiquement exclu. Et en plus, après, à mon avis, il va prendre cher parce qu'il s'en prend à l'arbitre. Et là,
6: je pense qu'il
2: y a eu des paroles totalement déplacées. Ouais. Et sur le terrain, il est capable de fulgurance, mais on a l'impression, et c'est un peu le pas le chat qui se mord la queue, mais on a l'impression qu'il joue pas avec les autres.
1: Mais voilà.
2: Et c'est ça qui est très embêtant. Alors quand il y avait Rodrigo, on disait que c'était Rodrigo. Maintenant les joueurs changent autour de lui et il y en a toujours un qui joue pas avec les autres, même s'il essaye un peu de combiner avec Mbappé. Mbappé qui, je le dis quand même, a été encore très bon ce soir. Et c'est vraiment Mbappé qui tient cette équipe
1: but
2: du Real Madrid.
1: Et il fait des passes décisives.
2: Avec Bellingham qui retrouve son meilleur niveau. Ouais. Et avec un Mourinho qui finalement sait tenir. On avait des doutes quand même sur le retour de Mourinho au Real Madrid.
1: Carrément.
2: Mais il arrive à tenir cette équipe. Les grands matchs, il connaît. Il a déjà gagné des grands trophées.
1: La Roma, il connaît.
2: Voilà, la Roma, il connaît.
1: Ouais.
2: Et ça marche. Et c'est pour moi quand même une victoire assez retentissante.
1: Ah bah oui.
2: Aller gagner à la Roma, qui était en grande forme, la Roma. C'est quand même de Gasperini.
1: Qui a mené
2: quelque chose.
1: 2-0, 3-1. Shérif, est-ce que justement, alors c'est, il y a eu Manu Koné qui est sorti assez tôt, vers la 15e minute, blessure. Ouais. Il est remplacé assez vite. Et puis après, il y a les buts qui arrivent de la Roma. On a Malen qui marque lui aussi et qui est très, très actif dans ce match. Est-ce que, malgré tout, Dybala aussi va à un moment sortir, si je ne m'abuse, oui. Il est remplacé.
6: Ouais.
1: Est-ce que c'est aussi une défaite quand même de l'équipe de Gasperini qui, à un moment, enfin, une défaite dans le sens où elle n'a pas tout fait pour contenir le Real, qui, on l'a vu surtout en fin de match, qui avait ses coups de boutoir.
6: Oui, moi j'ai observé la Roma depuis le début de la Serie A, c'est assez intéressant à voir.
1: Mais oui, ils sont invaincus encore en Serie A.
6: Oui, pour moi c'était un test. Ouais, ils sont du doigt dans les trois premiers, quatre premiers, enfin bon, peu importe.
1: Mmh.
6: Et pour moi c'était un test pour les deux équipes. Je pense que la Roma a tout donné. En plus, il y a des buts qui sont pas mal. Mais une fois de plus, quand il y a quelque chose,
1: à la fin.
6: Voilà, quand il y a quelque chose comme une fois de plus l'esprit madridista fait que il pouvait pas gagner. Mais par contre, c'est beaucoup moins décevant que par rapport au club italien, genre le Napoli ou l'Inter. Hier, quoi.
1: Et à noter là, aussi, ouais. Comme Laurent Salanome, le premier match contre le Feyenoord.
2: Et ça lui coûte,
6: contre
2: Laurent,
6: le Feyenoord, hein. J'étais surpris, ouais.
2: Ça lui coûte, Laurent, de dire ça. mais c'est vrai, après, pour généraliser.
1: Oui, on aime aimer cette équipe de Côme. Mais
2: il y a
1: là,
2: un vrai déclassement des clubs italiens, et ça date pas d'aujourd'hui.
1: Bah non.
2: Mais on le remarque, l'Inter a masqué un peu tout ça en allant en finale avec des champions, etc. Mais
1: battu chez Elier par Bruges.
2: Par Bruges, ça fait mal. Et est-ce que mais même la Roma ce soir a sombré, donc c'est vrai que c'est assez terrible.
1: Dans les statistiques, à noter que Kylian Mbappé jouait ce soir son 100e match de Ligue des Champions. Il a battu un record que détenait Lionel Messi. Lionel Messi avait disputé son 100e match à 28 ans et 84 jours. Kylian Mbappé en a 27 ans et 298 jours. Et anecdote, parce que ce 100e match que Lionel Messi avait disputé, c'était contre la Roma. Et c'était en 2015. Donc,
2: il aime bien piquer les records de Messi, parce qu'il lui a piqué le record du plus grand nombre de buts en Coupe du Monde. Et là, j'ai l'impression qu'il va lui en prendre quelques-uns.
1: Alors là, il est derrière encore, mais il est 5e meilleur buteur de la Ligue des Champions. Il l'était déjà. Il est passé de 71 à 72 buts ce soir. Et Karim Benzema, qui est 4e, est encore un peu loin, 90 buts. Mais
2: sur les ballons d'or, il est tranquille, Messi. Il est tranquille.
1: Il a le temps.
6: Ça remonte à loin, les années Monaco. Que de temps. Passé.
1: On continue, juste un mot, on va s'arrêter quand même, c'est sur une victoire fleuve ce soir, il y en a eu plusieurs, mais celle de Aston Villa qui a atomisé le Fenerbahçe, et notamment grâce à un grand joueur sénégalais, et tout cela sous les yeux du prince William, on le sait, un habitué, un fervent supporter, il vient souvent avec son petit garçon, mais un vrai supporter d'Aston Villa, il était là en tribune, et ils ont gagné 6-0.
9: Boubacar Camara qui a récupéré ce ballon, qui va trouver Nico Jackson. La frappe de Nico Jackson!
10: On les verra rentrer sûrement en seconde période.
9: Allez, Nico Jackson, Ross Barkley, Jackson encore, qui va enchaîner Jackson! Il est on fire!
1: Alors Nicolas Jackson, recrutement d'Unai Emery qui lui aussi chaque année, on lui pique les meilleurs et il recommence. Et c'était la 11e victoire européenne à domicile consécutive des hommes d'Unai Emery avec Aston Villa.
6: Ouais.
1: Et c'est pour ça qu'il fallait s'y arrêter. Et en plus, double buteur Nicolas Jackson qui vient d'arriver.
6: Il vient d'arriver, il a eu une expérience mitigée à Chelsea. Au Bayern, beaucoup ont pensé, je le pensais aussi, que c'était peut-être... marche un peu trop pour lui parce que fallait trouver sa place.
1: Faut être très efficace tout de suite, en plus.
6: Voilà.
1: Pas le temps de s'adapter.
6: On a l'impression que là, il a trouvé un club à sa mesure, Aston Villa, qui est un très bon club. On le dira
1: jamais assez. Un entraîneur à sa mesure.
6: Voilà, un entraîneur à sa mesure. un public chaud.
1: Là au Jumbai aussi.
6: Et
1: hein,
6: là, ça peut être vraiment le très grand tournoi de Nicolas de Jackson. Parce que c'était... là, il devient enfin décisif et il devient assez régulier.
2: Il a du talent, lui, on le sait.
6: Voilà, c'est ça. Et à mon avis, c'est une marche qui ne devrait pas rater et qui peut éventuellement le faire progresser, puis le faire monter dans des sphères qu'il a toujours visées. Parce que c'est quelqu'un de très, très ambitieux. Et bon, malheureusement, enfin, expérience mitigée. Je dis pas un échec à Chelsea, je dirais expérience mitigée. Et oui, Chelsea, Bayern, c'était, à mon avis, la marche était trop haute. Il est encore jeune, il a du talent. Mais voilà, puis surtout, il a la confiance de Unai Emery.
1: Et ce qui est dingue, Ludovic, c'est qu'en face, l'équipe de Fenerbahçe, quand on regarde les individualités, hein, je sais pas, mais c'est absolument les noms qu'il y a. Il y avait Greenwood, on a des joueurs qui se sont illustrés dans d'autres. Bah oui, Gendouzi, on a vu aussi, il y avait Skriniar, on a Ederson dans les buts et tout. Et alors, on a vu des joueurs perdus.
2: Moi, ça me donne encore plus de regrets contre Lyon, parce que ce sont ces deux confrontations, je pense que les Lyonnais devaient passer.
1: Ouais.
2: Et la confirmation,
1: c'est... C'était un match de barrage, hein, où voilà, Lyon aurait pu accéder à la Ligue des Champions.
2: C'est ce genre de score, parce que quand tu prends 6-0 à Aston Villa, c'est qu'il y a vraiment un souci. Ouais. Et Fenerbahçe a explosé. Et peut-être que Fenerbahçe ne se qualifiera même pas pour les barrages. Donc, encore plus de regrets pour les Lyonnais, mais c'est du passé. Mais ouais, c'est quand même assez étonnant de prendre une gifle de cette manière, parce que eux ont beaucoup recruté, hein, Fenerbahçe, hein. C'est un club qui a beaucoup d'argent.
1: Mais oui.
2: Donc, c'est une énorme déception.
6: De moins en moins de joueurs turcs dans cette équipe de Fenerbahçe. Oui. Donc,
1: ils n'ont cessé de recruter, bah, justement, juste avant, Mason Greenwood venait d'arriver, quand il y avait eu ces matchs de barrage. Avant de passer au, un des matchs d'ouverture de la journée qui concerne Liverpool, on va écouter, Ibrahima Konaté, le défenseur français du Real Madrid, évoquer cette folle victoire.
11: On passe par énormément d'émotions, c'est clair. Surtout quand on est mené au score, après on revient, ensuite ils ont des buts d'avance sur un 3-1. Mais en toute honnêteté, à 3-1, je ne sais pas comment, mais j'y croyais toujours. Je ne sais pas si c'est le fait de jouer pour le Real de Madrid et qu'ils ont eu énormément de fois l'occasion de montrer qu'ils peuvent revenir dans certains matchs, mais faut prendre le côté positif qui est qu'on a gagné, c'est clair. J'espère que ça va continuer sur cette voie, la voie de la victoire, dans les prochains matchs, parce qu'on a des prochains matchs qui sont importants et des gros matchs aussi. Ouais.
1: Eh oui, ils savent ce qui les attendent, les madrilènes, et notamment dans le championnat de la Liga, où ils sont un peu déjà
2: Et
1: un
2: la
1: peu
2: défense
1: loin,
2: à Nîmes reste vraiment pour moi le point noir de cette équipe, comme l'année dernière d'ailleurs. Et c'est le gros travail de Mourinho. Alors après, c'est un équilibre à trouver.
1: Et vous savez ce qu'il y a ce week-end? Ah non, c'est dans 15 jours, pardon.
2: C'est la semaine d'après.
1: C'est dans 15 jours.
2: Mais quand même.
1: Le classico, hein, voilà. Je le dis à nos auditeurs.
2: Il faudra mieux défendre.
1: Ouais, exactement. Ouais. En ouverture de la soirée, un des scores fleuves, hein, parce qu'il y en a eu beaucoup cette soirée, si je vous dis 78 buts, je crois que c'est plus de 3 par match. Eh bien, c'est celui des Reds.
12: Et le voilà, Bradley Barcola, buteur. C'est la libération, je vous le disais, pour Liverpool. Bradley Barcola est intronisé buteur sous le maillot de Liverpool. Barcola, l'enchaînement, et le doublé de Bradley Barcola. Florian Wirtz, lui aussi, participe à ce festival des génies offensifs de Liverpool. Et Bradley Barcola n'attendait un but. Ben voilà un doublé.
13: Magnifique.
12: Bongo,
13: magnifique.
12: Bong et Barcola.
13: Magnifique.
12: Et de 3, la preuve par 3 ce soir de la part de Bradley Barcola, qui peut être un buteur. 5-1 pour Liverpool.
1: Bon, ça c'est terminé sur le score donc de
2: 6-3
1: exactement. Alors là, bon, assez surprenant, un coaching bizarre de
2: Iraola
1: qui à partir de la 62e minute change la charnière centrale et fait rentrer, alors c'est pas des bras cassés, mais il remplace Jaquet et Araujo par Van Dijk et Gomez, et là évidemment ils étaient pas dans le match, enfin bon, il y a sûrement des circonstances atténuantes, ils ont pris 3 buts, mais eux ont réussi à s'imposer sur 6 buts, surtout le Parisien Bradley Barcola.
2: Ouais.
1: Hein, le transfert, le coût du transfert, on sait que c'est pas simple, et on l'a vu face à Manchester City au cours du week-end, et là, ça va sûrement lui faire énormément de bien.
2: Ça lui fait du bien, parce que le début de saison a vraiment été compliqué pour Barcola, sans doute le transfert à digérer, mais...
1: Et puis c'est fait tardivement en plus.
2: Moi,
1: hein,
2: c'est un joueur, je vais le dire, hein, que j'aime vraiment. Je suis content, j'ai aucun doute sur le fait qu'il réussisse à Liverpool. Je trouve que ça va être un plus formidable pour cette équipe et qu'il se libère, il retrouve la Ligue des Champions, il met un triplé, c'est pas un hasard, et je pense qu'il va enfin montrer toutes ses qualités et réussir à Liverpool, moi j'en suis persuadé.
1: Il va réussir, Sheriff.
6: Devant, il y a une grosse concurrence. Il y a le Ekitike qui va revenir bientôt, Isaac qui va revenir
1: aussi,
6: bientôt.
1: Ouais, et les deux sont blessés.
2: Wirtz.
6: Oui, Wirtz, ouais. Enfin, Wirtz, intouchable en numéro 10. Mais bon, c'est bien pour se mettre en confiance. Et puis surtout, vis-à-vis du public de Liverpool qui n'oublie pas ce genre de performance. Et quand on devient le chouchou de Anfield Road, c'est très galvanisant au niveau de la concurrence.
1: Alors là, il jouait en Autriche, hein, donc pour l'instant, c'était bien parce que c'était aussi une mise en jambe et une démonstration un peu loin, mais qui peut leur permettre en revenant.
6: Surtout après le 3-0 de ce week-end.
1: Exactement. Là, c'était. En tout cas, les buteurs de la soirée, donc Araujo, Barcola se triplé, il y a eu Frimpong aussi, et puis Kumas qui ont marqué. Et donc c'était assez fou. Que dire encore, on aura Bodo Glimt.
2: Ouais, c'est bien.
1: Bodo Glimt qui
6: confirme
1: jouait,
6: grosse surprise. C'est hier avec deux clubs norvégiens hier Stavanger oui, qui a fait 3-3 contre le Bayern. J'étais
2: qui a mené longtemps.
6: Ouais. Et puis là, Dortmund qui est quand même leader de la Bundesliga perd 1-0. Après, bon, on connaît Bodo Glimt.
1: Ça a été longtemps 0-0 et ça s'est terminé 1-0.
6: Mais après, Bodo Glimt, ils ont perdu certains joueurs qui ont été transférés. Ça, c'est normal par rapport au succès récent.
1: Et oui.
6: Mais sur la dynamique et sur entre la valeur sur le papier, je voyais Dortmund l'emporter. C'est une surprise, grosse surprise de la soirée.
2: Encore une, oui. Tous les ans, ils font des surprises. Ils sont sur leur lancée et puis c'est très dur. C'était là-bas.
1: Mais les clubs norvégiens, c'était là-bas.
2: Quand tu vas jouer là-bas, c'est un petit stade, c'est une autre atmosphère. Là, il fait pas encore trop froid, j'imagine.
6: Non.
2: Mais bon, voilà, c'est particulier et ils sont très performants, quoi. Donc ils continuent d'avoir des très bons résultats. Et bravo à eux, c'est un peu le Brest pour moi de la Ligue des Champions.
1: Non mais c'était surtout deux clubs norvégiens en compétition et deux qui s'illustrent, c'était vraiment très intéressant. Bon, le Shakhtar Donetsk qui s'impose face à l'AEK Athènes sur sa pelouse, enfin celle qui lui sert de pelouse actuellement,
2: à Chelsea,
1: ce club ukrainien.
2: Il joue à Chelsea, je crois.
1: Ce soir, souvent ils jouent
2: en Hongrie. Année, il me semble qu'ils jouent à Stamford Bridge.
1: Ils ont changé.
2: Pas dire de bêtises.
1: J'ai pas bien vu le stade, je reconnais. Et puis Stuttgart, qui s'est rassuré un peu parce que aussi c'est compliqué en championnat, et ils ont gagné sur le score de 3-0 à Bratislava. Il y a eu aussi ce match un peu fou, Betis Séville, FC Porto, l'Ingeniero Pellegrini qui a réussi à s'en sortir. Ils s'en sont sortis sur le score de 3-2. Et il y a eu des retournements de situation aussi dans
2: ce match. Confirme le Betis, ça leur fait deux victoires, je crois. Donc ils sont c'est une belle équipe, c'est une bonne équipe. On sait que on connaît la valeur du championnat espagnol et le Betis je vais pas dire de bêtises, je crois qu'ils sont bien placés aussi dans le championnat espagnol. Donc c'est une équipe qui tourne bien, il y a du talent, on a vu de très très beaux buts avec Chérif qui m'a montré la télé tout d'un coup, il m'a dit "Regarde le but." Donc c'était chouette, c'est une belle équipe. C'est une belle équipe, le Betis.
1: Isco a conclu par le pénalty gagnant, mais Isco, ancien du Real Madrid, dont on se souvient. Du côté de Porto, à noter, c'est le retour d'un joueur qui, malheureusement, avait eu une très grave blessure, c'est Samu, qui a marqué le deuxième but, et qui, lui, c'était rupture des ligaments. Il avait vécu, donc il manquait beaucoup au club portugais. Et là, il a réussi.
2: C'est les blessures qui font mal, ou on pense à Thiago Santos, qui coûte pratiquement un an de la carrière d'un joueur. Donc, quand t'es victime de cette blessure.
1: Et lui, c'est la deuxième fois en plus.
2: Et après, pour revenir, il faut des fois encore 6 mois.
1: C'était Vanda, je crois, qui avait subi ça aussi deux fois, sur
2: donc
1: le genou.
2: Extrêmement long. Le meilleur exemple, c'est Mathieu Hudol, qui en a eu 4. Lui, c'est un extraterrestre, le latéral de Lens.
1: Est-ce que c'est encore des vrais genoux?
2: Non, mais il en a eu 4 ligaments croisés, c'est complètement fou. Mais déjà, quand on a un, c'est très très long pour revenir, donc bravo à lui.
1: Et dans les statistiques, j'avais noté aussi dans cette folle soirée, Erling Haaland, son but, c'est quand même le 60e but en 60 matchs de Ligue des Champions. Donc lui, il est aussi sur un certain rythme, on va dire, ce joueur. Voilà pour ce qui est donc de cette soirée. Bon, résumons que, comme d'habitude, c'est le Paris Saint-Germain qui mène la danse des clubs français. Parce que ça a été compliqué hier pour les clubs français.
2: Lens n'a pas fait un mauvais match. Ils se sont fait contrer par cette équipe de Sporting qui est experte dans ce.
1: Deux fois le même but.
2: Voilà, dans ce genre de jeu. Le Sporting avait battu le Paris Saint-Germain, l'année dernière, je crois. Et Lille aussi. Donc ils sont vraiment spécialistes. Lens a, je trouve, a plutôt fait un bon match. là où Lille,
6: je crois, Sporting Paris.
2: Là où Lille s'est complètement raté et ouais. passé oui. complètement à côté.
1: Oui, j'arrive.
2: Les Lillois, assez inquiétants, même si c'était Arsenal, mais, ouais, quand, même,
1: mais quand même,
2: à ce niveau,
1: vice.
2: En ayant zéro pratiquement occasion dans le match, là, je les ai trouvés très, très inquiétants.
6: Quand la tornade est passée, on a vu que c'était pas le même monde, quoi. Arsenal, Lille, c'est frappant. Les mauvais souvenirs des clubs français en Coupe d'Europe.
2: Exactement, m'ont fait de la peine. Ouais, c'est vrai.
6: Tout est remonté d'un seul coup.
2: Et ils nous ont pas habitués à ça, Lille, justement. C'est pour ça que là, c'est pas de solution, pas d'occasion. Ouais. Le seul truc, c'est Giroud qui est rentré, qui a eu le droit à son, à sa standing ovation. Ça, c'était beau. Mais dans le jeu, il y a rien eu, c'est rien passé.
1: Pour ce qui est des clubs espagnols, je crois qu'ils ont tous gagné aussi, le Real, le Barça, Villarreal et Betis. Donc ça, c'est aussi très fort, ça confirme. Bon, les clubs anglais, il y en a qui ont été battus.
2: Ce soir.
1: On verra ça demain donc dans Radio Foot International, et ça sera Olivier Pont d'ailleurs qui vous fera tout le bilan de cette deuxième journée soirée de Ligue des Champions. Nous, on va s'attacher à un anniversaire qui peut rendre nostalgique certains d'entre nous. Et on en parlera après, grâce à vous aussi, Ludovic Duchesne.

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1: Au garde à vous, Eric, non?
2: C'est bon.
3: Ah, ça va, mais
1: je connais ça. Qui vous a préparé ça,
3: oui, tu vois, ça m'a interpellé tout de suite. Je dis, ouais, qu'est-ce qui se passe?
1: Au bataillon de Joinville, on se mettait aussi au garde à vous.
3: Oui, bien sûr. Les couleurs, il y avait les couleurs.
4: C'était des vacances, non? C'était du
1: sport. On va parler de ce bataillon.
3: Pas que des vacances.
1: J'explique juste à nos auditeurs et surtout aux plus jeunes. C'était donc un bataillon militaire, le bataillon de Joinville, un peu particulier, qui a fêté hier ses 70 ans. Alors, il n'y avait pas d'uniforme ou pas de treillis. Par contre, il y avait des survêtements.
3: Il y avait des survêtements. Si, on avait un treillis quand même.
1: C'était quand même.
3: Ah oui, non, bien
1: pour
3: sûr.
1: Ramper.
3: Quand on était à l'intérieur, on était en treillis tout le temps.
1: C'était un bataillon interarmé pépinière des stars du sport français. Alors, quand elles arrivaient, évidemment, elles étaient très jeunes, elles faisaient le service militaire, donc on savait pas que ça serait des vraies stars plus tard. Mais beaucoup de sportifs de haut niveau ont été sélectionnés et sont passés dans ce bataillon, qui a existé véritablement jusqu'en 1997, puisque c'est là qu'on supprime le service militaire obligatoire. Il disparaît en 2002, mais est recréé en 2014, et c'est devenu l'armée des champions. Ah. Avec 88 sportifs, ouais. C'est plus clair. Mais c'était surtout multidisciplinaire, parce qu'au tout début, c'était une école, à l'époque napoléonienne, hein, 1852, c'était l'école normale de gym de Joinville, d'où le nom Joinville, parce qu'ils n'ont pas été très longtemps dans cet endroit, et on formait des cadres militaires, sportifs pour la gym et l'escrime, évidemment, hein, oui. C'était quand même des militaires. Alors, 21 000 sportifs sont sortis de là. Alors, il y a des noms comme Yannick Noah, comme Richard Virenque, comme Jean Galfione, Juste Fontaine. Alors là, on va en venir. Fignon et tout. Et je voulais en venir au footeux, bien sûr. Il y avait Henri Lecomte aussi, Jackson Richardson en handball. Et puis, effectivement, Juste Fontaine, beaucoup de sportifs. Platini, Rouillet, Bossis. Et même Zidane.
3: Oui.
1: Zidane, et aussi, on va l'entendre tout à l'heure, Thuram. Racontez-nous comment vous avez été sélectionné, Eric. Votre témoignage.
3: Je sais plus comment c'est la sélection.
1: Non, mais par exemple, souvent les journalistes allaient au CIRPA à l'époque, qui était le service interarmé de communication. Donc les journalistes en herbe allaient là-bas et servaient finalement là-dedans. Et c'était, vous avez déclaré, je suis sportif professionnel?
3: Non, je pense qu'il y a un moment donné, il y a une liste de joueurs de foot, parce qu'il y a il y avait les différentes disciplines. Hein. C'est-à-dire qu'il y avait les rugbyman ensemble.
1: Oui, l'escrime, voilà. Donc, l'athlétisme.
4: Où, au moment où t'es...
3: J'étais à Nancy.
1: Mais déjà professionnel.
3: Je me rappelais plus à...
4: Au centre de formation
3: de la SNL? Non, je jouais en pro déjà.
1: Ah oui.
3: C'est ça la différence, en fait.
1: Bien sûr.
3: C'est là où c'est la différence. Et je pense que... Parce qu'il y a... Moi, sur l'année où j'y suis, il n'y a pas de match
1: officiel. Quelle année?
3: Je me rappelle plus, c'est ça. Je sais plus, c'est 93, 94. J'ai eu un doute parce que j'essaie de...
1: Quand est-ce que vous aviez 20 ans?
3: Moi, je pensais que c'était 92. J'avais 20 ans, 92, ouais. Donc c'est ça. Mm-hmm. Moi, je pensais 92, et non, mais j'ai eu un doute parce qu'après, j'ai vu sur Internet,
1: Zidane, c'était 91.
3: Ouais, c'est juste après, et j'ai eu un doute parce que sur Internet, ils disent que Roger Lemaire est arrivé en 94. Je me dis, non, moi, je l'ai eu en 92. Donc je comprenais pas pourquoi.
1: Non, il était
3: c'est là
1: déjà,
3: où j'ai eu un doute.
1: Il est resté longtemps,
3: doute,
1: d'ailleurs. Ouais. Roger Lemaire, qui devient sélectionneur de l'équipe de France, championne d'Europe en 2000, n'est-ce pas?
3: Ouais.
1: Et alors, c'était comment de vivre dans ce bataillon? Racontez-nous.
3: Je vous raconte une semaine type, on va dire. On était convoqué le lundi après-midi. On arrivait vers 14h pour un entraînement à 16h. Déjà, on commençait, on arrivait, on se changeait, mais en vrai, ça durait 2 secondes parce qu'après, on allait à l'entraînement. Donc, on faisait l'entraînement. Après, on était en treillis. C'est pour ça que je disais, on était en treillis. On n'était pas en survêt, on était en treillis tout le temps.
1: Vous habitiez le bataillon.
3: Et on habitait, la base, exactement. Et donc, on venait lundi, mardi, c'est pour ça que ça va être très drôle. Lundi, mardi, on était censé rester jusqu'à jeudi, et en début d'après-midi, jeudi, on pouvait repartir parce qu'on jouait.
1: Dans vos clubs. Donc
3: il fallait absolument qu'on fasse l'entraînement de veille de match avec son club. Donc le vendredi, on devait être absolument à l'entraînement pour le. Donc c'est pour ça qu'on partait le jeudi après-midi. Sauf que on partait très rarement le jeudi après-midi parce que en général, il y avait toujours un truc, soit ils étaient sympas et tout ça. Donc on se barrait le mercredi avant. Non mais c'était drôle, sans ça.
4: Donc on faisait lundi, mardi,
3: donc deux trois jours par semaine. Et puis on avait le seul truc qui restait de l'armée, j'ai envie de dire, on faisait les classes.
1: L'enseignement militaire.
3: On avait un mois de classe, ça c'est sûr, début
1: Donc de formation militaire.
3: La formation militaire, parce que
1: le parcours du combattant.
3: Évidemment,
1: t'avais les veilles,
3: t'avais une où tu restais une nuit dehors. voilà,
1: de garde
3: et tout ça où tu passais. On avait des gardes sur l'année, mais sinon, après en dehors de ça, voilà, c'était ou des
1: on
3: entraînements.
1: Vous embêtez
3: de,
1: pas trop,
3: on avait des entraînements quand même, parce que c'était aussi l'équivalence du fait que.
1: Vous vous sentiez la vitrine de l'armée sur le plan sportif?
3: Non, pas du tout. Moi, je me sentais sportif. Non, je me sentais sportif, c'est tout. Après, vitrine de l'armée, non, parce que les gardes qu'on faisait, on était dans la base, donc j'ai envie de vous dire, on était.
1: Et vous
3: juste,
1: étiez en même temps. Que quelle grande future star.
3: Alors moi, dans ma chambre, il y avait Fabien Barthez, qui était jamais là. Je vais vous dire pourquoi. Je vais balancer parce
4: ça,
3: que
4: ça nous étonne pas à moitié.
3: Il avait. Quand il était là, donc il arrivait quand même le lundi, il faisait quand même. Il arrivait le lundi, il était là, mais comme il avait une copine à Fontainebleau, il dormait jamais à la base. Ah ouais. C'est pour vous dire que. Mais comme c'était Barthez et que c'était l'année où aussi il y avait les à la Coupe d'Europe et tout ça. Donc lui, il était là, mais il venait pas souvent.
1: On va écouter David Finzel a retrouvé une archive. Vous allez entendre, c'est amusant parce qu'on entend Thuram qui à l'époque jouait déjà à Monaco. Mais quand même devait se montrer de temps en temps.
3: Je savais pas qu'il avait fait
1: du côté du bataillon de Joinville.
2: Mardi 30 novembre, bataillon de Joinville. Comme tous les matins et comme tous les soldats du monde, Lilian Thuram doit faire son lit. Mais il ne s'en plaint pas.
5: J'habitais à Fontainebleau et puis je connaissais l'existence du bataillon de Joinville. Mais je pensais pas du tout être ici. Donc quand j'ai appris que j'allais venir ici, j'étais très content.
2: Comme son nom ne l'indique pas, le bataillon de Joinville se situe au cœur de la forêt de Fontainebleau. Bien sûr, il y a quelques tours de garde à effectuer, les repas à prendre à l'ordinaire, mais impossible de voir Lilian en treillis. L'instruction militaire est réduite au minimum. Ici, on fait du football, comme en club, à quelques nuances près.
6: Il est là tout à fait responsable de son entraînement avec ses camarades. C'est une population homogène et là, il peut extérioriser tout son savoir, éventuellement montrer sa capacité à être leader.
2: Dans sa promo de footballeur de haut niveau, Lilian, même s'il s'en défend, fait figure de chef de file. Aujourd'hui, à 22 ans à peine, il est titulaire à Monaco, joue en équipe de France Espoir et fait ses premières armes en Coupe d'Europe.
1: Et c'est dingue, cette archive, elle date de 1994. Et Roger Lemaire, donc, y était. C'est lui qu'on entend, là, quand il dit que vous pouvez devenir leader.
3: Sa façon de parler, mais, déjà, on reconnaît
1: voilà. Et donc, il y avait Thuram, il y avait Zidane, donc, juste
3: il y
1: avant.
3: Plein,
1: et...
3: ouais.
1: Oui, il y en a beaucoup, beaucoup qui sont parlés. C'était un peu une couveuse de champions où aussi ils pouvaient se connaître et cohabiter.
3: Oui, c'était sympa parce que tu découvrais des. Alors, il y en avait que tu connaissais. Moi, je connaissais des joueurs avec qui j'avais joué en équipe de France de jeunes. Mm-hmm. Donc on se retrouvait et puis donc on passait le ensemble le service militaire, mais il y avait aussi quelque chose de particulier, c'est-à-dire que l'année d'avant préparait à la qualification de l'équipe qui allait jouer la compétition l'année d'après.
1: Et oui, parce qu'il y avait l'école de France, l'équipe de France militaire existait.
3: Ben oui, donc il y avait quand même une représentation quelque part et il y avait une transmission, j'ai envie de dire un peu de l'esprit de dire voilà, on vous qualifie, mais derrière il y avait une compétition, c'était intéressant, c'est top.
1: Ouais, ben voilà.
3: J'ai aimé, moi.
1: Le bataillon de Joinville.
4: J'aurais bien voulu voir Mbappé, Ryan Cherki, Ousmane Dembélé au bataillon de Joinville.
1: Alors, les nouvelles générations. Ça leur aurait peut-être fait du bien, mon cher Bruno.
3: Mais c'est top. Franchement, l'armée, c'est top pour mettre le cadre. Franchement, bravo.
1: Eh oui, mais le service militaire n'existe plus depuis quelque temps déjà en France. La parole à Ludovic Duchesne, parce que Ludovic Duchesne, il n'a pas fait le bataillon de Joinville, mais par contre.
3: Un sans faux.
1: Votre papa a été élève, je sais pas comment dire, enrôlé dans le bataillon Joinville.
3: Ouais,
1: il n'était pas footballeur.
7: Non, il faisait du saut à la perche. Et à l'époque, il faisait partie des meilleurs perchistes français. Bon, à l'époque, on sautait encore pas 5 mètres. Donc, c'était vraiment l'époque de cet athlétisme-là.
1: Qui débutait, en fait, dans la
7: vers ouais, Jean-Marie, mon papa. Et pour la petite histoire, quand j'ai débuté dans le métier de journaliste, j'ai fait mes premiers reportages dans l'athlétisme. Je voulais voir et connaître ce sport. Et j'ai rencontré Jean-Claude Perrin, Maurice Souvion, qui sont des légendes du saut à la perche. Et ils m'ont parlé de mon papa et c'était énormément d'émotions parce qu'ils m'ont raconté des histoires, des anecdotes et ça a commencé au bataillon de Joinville.
1: Il y avait passé un an.
7: Oui, absolument. Mmh. Et, Et voilà.
1: Bon, et c'était moi, quoi c'était ce que nous disait Eric Rabet, c'était à la fois entraînement militaire, il dit on là les classes on les faisait, mais en même temps c'était du sport de haut niveau et à haute dose.
7: Bah c'était le futur INSEP, hein, le bâton de Joinville, c'était vraiment les sportifs de haut niveau, les meilleurs.
1: La pépinière.
7: Voilà, les meilleurs sportifs français et ils avaient un avenir devant eux, ceux qui avaient envie, ceux qui allaient pousser.
1: Ah oui, Lilian Thuram, on l'entend 4 ans avant qu'il soit champion du monde.
7: Voilà, donc ça a été un réservoir. Et quand vous étiez au bataillon de Joinville, moi j'étais très fier de savoir que mon papa était au bataillon de Joinville, donc c'était son histoire, c'était une belle histoire.
1: Ouais.
8: On oublie hein, le renouveau de l'équipe de France du milieu des années 70 avec Michel Platini et tout, c'est en fait
1: ils Olivier Rouillet, Maxime Bossis,
8: Michel Platini, Max Bossis, Pécou, Baron Kelly, il y avait déjà la crème et ils l'ont dit parce que c'est des joueurs qui se sont retrouvés ensuite en équipe de France A, mais ils ont fait leur classe dans cette équipe du bataillon de Joinville, ils ont fait quelques compétitions, des matchs à l'étranger, de là est née une camaraderie et ça s'est poursuivi. Avec jusqu'en c'est en 1995, je viens de vérifier, l'équipe de France a été championne du monde avec Roger Lemaire. Et pareil, ça crée des liens.
1: L'équipe de France militaire.
8: Voilà, c'est ça. Entre les équipes de jeunes, on était juniors avant de passer A. Entre les deux, il y avait.
1: Comme quoi, quand des fois certains dirigeants disent, bon bah chez les militaires, on va punir les footballeurs parce qu'ils n'ont pas eu de bons résultats. Nous, on les formait à être de grands athlètes et compétitifs. Donc c'est intéressant.
7: Ça passait par l'armée à l'époque.
1: Oui. Et finalement, il y avait un cadre et puis des installations, surtout, j'imagine pour l'époque, qui étaient très porteuses et très importantes. Allez, revenons sur les résultats de cette soirée. Rappelons ben, la victoire du Paris Saint-Germain.
7: Ludovic Duchesne. Grande et belle démonstration, 4-2 du côté de l'Etihad, avec une première mi-temps magistrale, 3 buts en première période et pour l'instant les meilleures. Grande et belle démonstration, 4-2 du côté de l'Etihad, avec une première mi-temps magistrale, 3 buts en première période et pour l'instant les meilleures 45 premières minutes du Paris Saint-Germain.

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0: Thaïs Moreau.
2: Bonjour à toutes et à tous. À la une de cette édition, si le président ukrainien dénonce la perte de soutien américain après de nouvelles frappes russes, il peut compter sur son allié le Royaume-Uni. Volodymyr Zelensky était en visite ce mercredi à Londres. On y revient dès le début de ce journal. De nouvelles frappes également entre les Houthis du Yémen et l'Arabie Saoudite. L'aéroport de Riyad a de nouveau été visé par le groupe rebelle iranien ce mercredi. L'actualité, c'est aussi ces perquisitions menées à Bruxelles, en Belgique, contre des membres de la famille du président de la République démocratique du Congo. Selon une ONG à l'origine de la plainte, ils auraient mis la main illégalement sur des mines de la province du Katanga. Vous l'entendrez. Et puis du foot avec la suite de la deuxième journée de Ligue des Champions. On est en Ukraine. Dès le début de ce journal, le président ukrainien dénonce la perte de soutien américain après de nouvelles frappes russes sur Kiev. Elles ont fait 15 morts ces dernières 24 heures. Des frappes qui n'ont pas fait l'objet d'alertes habituelles de la part de Washington via un réseau satellitaire spécifique. Volodymyr Zelensky est donc allé chercher d'autres soutiens. Ce mercredi au Royaume-Uni, il était aux côtés du Premier ministre britannique. Emeline Vinn, le président ukrainien, a pu compter sur une démonstration d'amitié d'Andy Burnham.
3: Une garde d'honneur devant Downing Street, une poignée de main chaleureuse entre Volodymyr Zelensky et Andy Burnham. « Nous sommes derrière vous, cela ne changera pas », a assuré le Premier ministre britannique qui rappelle les derniers jours sombres pour l'Ukraine avec la suspension du réseau d'alerte anti-bombardement de Starlink et le revirement de Donald Trump qui a appelé à la tenue de nouvelles élections en Ukraine. Pas de condamnation explicite malgré les appels de l'opposition britannique, Andy Burnham en fait se voit comme un médiateur entre les deux présidents, déterminé à réparer la relation américano-ukrainienne. Volodymyr Zelensky, lui, déclare toujours compter sur le partenariat avec Washington après s'être senti trahi. Le Royaume-Uni promet ce mercredi l'accélération de la livraison de nouveaux missiles anti-drones à courte portée, promet de peser au sein du Fonds monétaire international en faveur d'un embargo sur le gaz naturel liquéfié russe. Il doit aussi présenter de nouvelles sanctions contre Moscou. Le président ukrainien, enfin, s'est entretenu avec le roi Charles III, une exception protocolaire. Emeline Van Londres, RFI.
2: Aucun signe de répit dans la guerre au Yémen entre les Houthis et l'Arabie Saoudite, soutien des forces gouvernementales yéménites. Après avoir visé un site du géant pétrolier Aramco mardi soir, le groupe rebelle a frappé l'aéroport de Riyad dans le royaume saoudien et une raffinerie de la capitale. Le comité international de la Croix-Rouge alerte sur l'état des hôpitaux au Yémen débordés par le nombre de blessés de guerre. On est à Bruxelles à présent. Plusieurs perquisitions menées par le parquet fédéral belge à Bruxelles et aux alentours ont visé ce mercredi des résidences appartenant à des membres de la famille de Félix Tshisekedi. C'est une affaire d'enrichissement personnel qui a mené la police fédérale chez les proches du président de la République démocratique du Congo. Ces membres du clan présidentiel auraient mis la main illégalement sur des mines de la province du Katanga. Pierre Benazet.
4: Le parquet fédéral belge se contente d'un communiqué laconique. Je cite, plusieurs perquisitions ont été réalisées concomitamment ce jour à Bruxelles et dans plusieurs communes des Brabants flamands et wallons. Il s'agit en l'occurrence de régions proches de la capitale. Le parquet mentionne une plainte pour blanchiment déposée en juillet 2025, mais le dossier est encore plus large parce que cette plainte de 80 pages mentionne aussi corruption, détournement et infraction pénale financière. L'avocat Bernard Minguin l'a déposé le 8 juillet de l'an dernier et il se félicite de ce que je cite « la recherche de la vérité est en marche ». Il se refuse à communiquer le nom des personnes visées par la plainte pour ne pas compromettre l'enquête, mais on sait qu'il s'agit de membres de la famille du président de la République démocratique du Congo, Félix Tshisekedi. Les 9 personnes visées ont toutes la nationalité belge, c'est ce qui a permis cette plainte en Belgique, et elles sont accusées d'exploitation illégale au Katanga, d'avoir, en fait, mis la main sur une partie des ressources minières de la province. Pierre Benazet, Bruxelles, RFI.
2: Une autre perquisition, cette fois en Turquie. La police a pris le contrôle en plein direct ce mercredi de la chaîne de télévision privée Halk TV et interpellé 11 personnes. Sparadrap noir sur les yeux et sur la